Depuis le début de la semaine, Matane, et jusqu'à jeudi, jusqu'à après-demain, dans le fond, il y a Balmol, Ligue, Balle de l'Est, Coors Light, dépanneur du Lac. C'est ici, hein, à Matane, au stade du Rempart à 19h15. Donc, 19h15, on note ça dans notre calendrier. Jusqu'à jeudi. Fait qu'il vous reste encore deux soirs, dans le fond, pour y aller puis pour triper au bout à partir de demain. C'est tellement le fun à aller voir pour de vrai. L'ambiance est malade. Le monde sur le terrain sont en feu. Ils se donnent comme si c'était une ligue professionnelle. J'aime tout de ça. Et ça se passe jusqu'à presque à la fin de la semaine. Pis si jeudi, c'est votre dernière journée parce que vous avez férié vendredi parce qu'il a été déplacé, ben, profitez-en. Pourquoi pas? Hein? Ça pourrait

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3: Voici vos nouvelles, Arsenal Média. Un jeune conducteur de Sainte-Anne-des-Monts a été arrêté à la suite d'une sortie de route à Saint-Bernard-des-Lacs, dans le secteur du Mont-Albert, en Haute-Gaspésie, dans la nuit de samedi à dimanche. Selon Radio-Canada, il pourrait faire face à la justice alors qu'il aurait eu les capacités affaiblies par l'alcool. Les services d'urgence ont été appelés sur place vers 1h30, alors que le véhicule a heurté un arbre. Les trois passagers qui prenaient place à bord du véhicule ont été amenés à l'hôpital et l'un d'eux a été transféré à Québec en raison de graves blessures, mais on ne craint pas pour sa vie. Le conducteur n'a pas été blessé. Des travaux routiers sont en cours actuellement sur la route 132 à Matane. Ils se déroulent en direction est, à la hauteur de la route 195. Pour l'occasion, on observe la fermeture d'une voie sur deux en tout temps. Il devrait prendre fin mardi en soirée. Dans un deuxième temps, des travaux auront aussi lieu sur la route 132 à Matane, cette fois en direction ouest, dans le secteur entre les rues Émile Pinel et Pieuse. Ils débuteront mardi à 7h pour se terminer jeudi vers 17h. Là aussi, une voie sur deux sera fermée à la circulation qui se fera en alternance. Au baseball, dans la Ligue de balle de l'Est, l'équipe de la poissonnerie matanaise a remporté le match qui l'opposait au garage de place Jean-Nicolas par la marque de 14-3 cette fin de semaine au stade du Rempart. Dans l'autre partie au programme, Armoire Distinction Matane a vaincu les Allées du boulevard 8-2. Chez les dames, le CRB a remporté un doublé dimanche face à IGA Matane 8-4 et devant Flore Déco Concept Décor Collet Frères 12-5. Côté météo à Matane, ce soir et cette nuit, c'est partiellement nuageux avec 30 % de probabilité d'averse et une température autour de 23 degrés.
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Bon, mais pour ceux et celles qui, dans le fond, sont en férié demain, la semaine est comme finie, là. 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Puis après ça, on a un vrai week-end, un week-end complet. 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
3: 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Un jeune conducteur de Saint-Anne-des-Monts a été arrêté à la suite d'une sortie de route à Saint-Bernard-des-Lacs, dans le secteur du Mont-Albert, en Haute-Gaspésie, dans la nuit de samedi à dimanche. Selon Radio-Canada, il pourrait faire face à la justice alors qu'il aurait eu les capacités affaiblies par l'alcool. Les services d'urgence ont été appelés sur place vers 1h30, alors que le véhicule a heurté un arbre. Les trois passagers qui prenaient place à bord du véhicule ont été amenés à l'hôpital et l'un d'eux a été transféré à Québec en raison de graves blessures, mais on ne craint pas pour sa vie, le conducteur n'a pas été blessé. Des travaux routiers sont en cours actuellement sur la route 132 à Matane. Ils se déroulent en direction est, à la hauteur de la route 195. Pour l'occasion, on observe la fermeture d'une voie sur deux en tout temps. Il devrait prendre fin mardi en soirée. Dans un deuxième temps, des travaux auront aussi lieu sur la route 132 à Matane, cette fois en direction ouest, dans le secteur entre les rues Émile Pinel et Pieuse. Ils débuteront mardi à 7h pour se terminer jeudi vers 17h. Là aussi, une voie sur deux sera fermée à la circulation qui se fera en alternance. Au baseball, dans la Ligue de balle de l'Est, l'équipe de la poissonnerie matanaise a remporté le match qui l'opposait au garage autoplace Jean-Nicolas par la marque de 14-3 cette fin de semaine au stade du Rempart. Dans l'autre partie au programme, Armoire Distinction Matane a vaincu les Allées du Boulevard 8-2. Chez les dames, le CRB a remporté un doublé dimanche face à IGA Matane 8-4 et devant Flore Déco Concept Décor Collet Frères 12-5. Côté météo à Matane, ce soir et cette nuit, c'est partiellement nuageux avec 30 % de probabilité d'averse et une température autour de 23 degrés.
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Merci à Julie et Marie qui ont pris le temps de nous dire on écoute votre musique en se préparant, c'est malade, ça nous fait plaisir de vous envoyer ça. Restez là, il en reste en masse de la bonne musique. On a aussi Ghislain et Annick qui nous ont envoyé un petit coucou de leur perron en train de relaxer aussi. C'est parfait, parfait, parfait comme ça. Toute l'équipe du Dépanneur du Lac aussi, si vous êtes à l'écoute, on vous salue. Merci d'être là, merci de nous mettre pendant que vos clients là, font leurs petites emplettes, pendant que vos employés remplissent les frigidaires et tout ça. On trip au bout à vous savoir parmi nous. Je suis parti.

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0: Depuis le début de la semaine, Matane, et jusqu'à jeudi, jusqu'à après-demain, dans le fond, il y a Balmol Ligue Balle de l'Est, Coors Light, dépanneur du Lac. C'est ici, hein, à Matane, au stade du Rempart à 19h15. Donc, 19h15, on note ça dans notre calendrier. Jusqu'à jeudi. Fait qu'il vous reste encore deux soirs, dans le fond, pour y aller puis pour triper au bout à partir de demain. C'est tellement le fun à aller voir pour de vrai. L'ambiance est malade. Le monde sur le terrain sont en feu. Ils se donnent comme si c'était une ligue professionnelle. J'aime tout de ça. Et ça se passe jusqu'à presque à la fin de la semaine. Si jeudi, c'est votre dernière journée parce que vous avez férié vendredi parce qu'il a été déplacé, ben, profitez-en. Pourquoi pas? Hein? Ça pourrait bien closer comme ça la semaine de travail.
1: Je pense que...

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4: Voici vos nouvelles, Arsenal Média. Un jeune conducteur de Sainte-Anne-des-Monts a été arrêté à la suite d'une sortie de route à Saint-Bernard-des-Lacs, dans le secteur du Mont-Albert, en Haute-Gaspésie, dans la nuit de samedi à dimanche. Selon Radio-Canada, il pourrait faire face à la justice alors qu'il aurait eu les capacités affaiblies par l'alcool. Les services d'urgence ont été appelés sur place vers 1h30, alors que le véhicule a heurté un arbre. Les trois passagers qui prenaient place à bord du véhicule ont été amenés à l'hôpital et l'un d'eux a été transféré à Québec en raison de graves blessures, mais on ne craint pas pour sa vie. Le conducteur n'a pas été blessé. Des travaux routiers sont en cours actuellement sur la route 132 à Matane. Ils se déroulent en direction est, à la hauteur de la route 195. Pour l'occasion, on observe la fermeture d'une voie sur deux en tout temps. Il devrait prendre fin mardi en soirée. Dans un deuxième temps, des travaux auront aussi lieu sur la route 132 à Matane, cette fois en direction ouest, dans le secteur entre les rues Émile Pinel et Pieuse. Ils débuteront mardi à 7h pour se terminer jeudi vers 17h. Là aussi, une voie sur deux sera fermée à la circulation qui se fera en alternance. Au baseball, dans la Ligue de balle de l'Est, l'équipe de la Poissonnerie Matanaise a remporté le match qui l'opposait au Garage Autoplace Jean-Nicolas par la marque de 14-3 cette fin de semaine au stade du Rempart. Dans l'autre partie au programme, Armoire Distinction Matane a vaincu les Allées du Boulevard 8-2. Chez les dames, le CRB a remporté un doublé dimanche face à IGA Matane 8-4 et devant Flore Déco Concept Décor Collet Frères 12-5. Côté météo à Matane, ce soir et cette nuit, c'est partiellement nuageux avec 30 % de probabilité d'averse et une température autour de 23 degrés.
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2: 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Un jeune conducteur de Sainte-Anne-des-Monts a été arrêté à la suite d'une sortie de route à Saint-Bernard-des-Lacs, dans le secteur du Mont-Albert, en Haute-Gaspésie, dans la nuit de samedi à dimanche. Selon Radio-Canada, il pourrait faire face à la justice alors qu'il aurait eu les capacités affaiblies par l'alcool. Les services d'urgence ont été appelés sur place vers 1h30, alors que le véhicule a heurté un arbre. Les trois passagers qui prenaient place à bord du véhicule ont été amenés à l'hôpital et l'un d'eux a été transféré à Québec en raison de graves blessures, mais on ne craint pas pour sa vie. Le conducteur n'a pas été blessé. Des travaux routiers sont en cours actuellement sur la route 132 à Matane. Ils se déroulent en direction est, à la hauteur de la route 195. Pour l'occasion, on observe la fermeture d'une voie sur deux en tout temps. Il devrait prendre fin mardi en soirée. Dans un deuxième temps, des travaux auront aussi lieu sur la route 132 à Matane, cette fois en direction ouest, dans le secteur entre les rues Émile Pinel et Pieuse. Ils débuteront mardi à 7h pour se terminer jeudi vers 17h. Là aussi, une voie sur deux sera fermée à la circulation qui se fera en alternance. Au baseball, dans la Ligue de balle de l'Est, l'équipe de la Poissonnerie Matanaise a remporté le match qui l'opposait au Garage Autoplace Jean-Nicolas par la marque de 14-3 cette fin de semaine au stade du Rempart. Dans l'autre partie au programme, Armoire Distinction Matane a vaincu les Allées du Boulevard 8-2. Chez les dames, le CRB a remporté un doublé dimanche face à IGA Matane 8-4 et devant Flore Déco Concept Décor Collet Frères 12-5. Côté météo à Matane, ce soir et cette nuit, c'est partiellement nuageux avec 30 % de probabilité d'averse et une température autour de 23 degrés.
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0: pas ça de même.
1: C'est 50-50 aujourd'hui. 50% du monde travaille, 50% du monde est en congé. Puis
2: exactement.
1: De ce 50%, il y en a probablement un autre 50% qui déménage.
2: Exactement. Bon déménagement à ceux qui c'est aujourd'hui.
1: Ben oui.
2: Salut.
1: Ouais. Force par les jambes.
2: Exactement. Bonjour à ceux qui sont en congé et ceux qui travaillent aussi. Salut à tout le monde.
1: Ben
2: dans
1: oui,
2: le fond.
1: Salut.
2: C'est le fun. On commence la journée ensemble.
1: Et hey, puis il va faire arro.
2: Ah oui, surtout du côté de Rimouski puis la Matapédia. Là,
1: ah,
2: c'est
1: ouais.
2: Des températures qui pourraient atteindre un ressenti de 40 degrés et aujourd'hui.
1: S'il vous plaît.
2: On dit aussi qu'il y a peut-être un risque d'orage. Ça va brasser aujourd'hui.
1: Okay.
2: Et sinon, sur la côte nord, ben, c'est des belles températures. Même chose pour la Matanie. On est très confortable aujourd'hui.
1: On attend quelques averses du côté de Port-Cartier quand même. Ça va se poursuivre jusqu'à vendredi.
2: C'est ça.
1: Mais après ça, du beau temps, là, toute la fin de semaine. Puis c'est parfait parce qu'il y a du monde qui ont des fins de semaine de 3 jours.
2: Exactement. Puis il y a des festivals qui vont avoir lieu aussi. Donc, du beau temps pour ça, ben c'est le fun.
1: Ouais, du beau temps, même pas pour ça. C'est le fun.
2: En général. Du beau temps en général.
1: On va faire le tour de l'actualité dans les prochaines minutes, mais on passe ça avec Mike Demero et Zagata. Take Me Away. 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

0: Nous sommes le mercredi 1er juillet, un bon réveil et dans les nouvelles qui défraient la manchette, 4 MRC de la Côte-Nord s'engagent pour le patrimoine culturel. C'est hier, 4 des 6 municipalités régionales de comté des MRC de la Côte-Nord, à savoir Haute-Côte-Nord, Manicouagan, Mingani et Basse-Côte-Nord, ont signé des ententes avec le ministère québécois de la Culture pour préserver et transmettre le patrimoine culturel qui est assez riche chez nous. Ces accords sont financés par le programme d'entente en patrimoine. Ça inclut des montants quand même allant jusqu'à 750 000 $ pratiquement. Ça servira à réaliser des inventaires, développer l'expertise municipale et restaurer des biens patrimoniaux. Les ministres Catherine Champagne-Jourdain et Mathieu Lacombe soulignent l'importance de cette initiative pour renforcer l'identité collective de la région. Il y a eu une intervention policière à Trois-Pistoles. Il y a un conducteur de 45 ans qui a été arrêté pour conduite avec facultés affaiblies. Ça s'est passé lundi soir vers 19h30. Les policiers de la SQ ont intercepté un véhicule lourd sur la route 132 à Notre-Dame-des-Neiges après un signalement. L'odeur d'alcool a conduit à l'arrestation de l'homme de Notre-Dame-du-Rosaire dont le taux d'alcoolémie était supérieur à 180 mg par 100 ml de sang. Ça fait 0.18.
1: Là. C'est beaucoup.
0: Oui, quand même. Plus du double de la limite légale. Son permis a été suspendu pour 90 jours. Le véhicule saisi pour 30 jours. Il faut rappeler que c'est un véhicule lourd. La SQ rappelle que la conduite en état d'ébriété est une cause majeure d'accident mortel. Le ministre de la Transformation du gouvernement des services publics et de l'approvisionnement, Joël Lightbound, a visité l'aéroport régional de Mont-Joli et le parc industriel Pierre de Banné à l'invitation du maire Martin Soucy. Cette visite fait suite à un déplacement à Ottawa où Soucy et la directrice Myriam Albert ont promu le parc. Le maire a souligné que 12 millions de pieds carrés de terrain sont toujours disponibles pour le développement, mettant en avant la proximité de l'aéroport et l'historique militaire du site. Donc, il y a eu des discussions qui ont porté sur l'avenir de la région dans le corridor du golfe du Saint-Laurent avec un accent sur l'importance des infrastructures stratégiques pour l'économie canadienne. Et finalement, la ville de Rimouski met en place le nouveau service 311 pour centraliser les appels des citoyens. Je trouve que c'est une méchante bonne idée parce que le voisin arrose son gazon, 311. Il y a un trou dans la rue, 311. Tu veux avoir les clés d'un centre communautaire pour la fête de ta belle-mère? 311. Hey. Ce nouveau service est inspiré justement du 911, 811. Ça va permettre aux citoyens de joindre les services municipaux facilement et de se faire rediriger vers le bon service. Le maire Guy Caron a annoncé que ce déploiement graduel va s'appuyer sur les travaux récents dans le hall de l'hôtel de ville parce qu'on a tout rénové. C'est beaucoup moins sombre qu'avant, alors ça, c'est une bonne affaire. Puis il y a un bureau d'accueil qui a été aménagé. Donc, la ville a engagé des frais supplémentaires de 47 000 $ pour finaliser ce projet-là du 311. Puis ça a été approuvé par le conseil municipal. Donc, dans plusieurs autres villes du Québec, ça existe déjà, le 311. Alors, du côté de Rimouski, vous pourrez profiter de ce service. Il est 6h09, bon réveil.
1: On est le 1er juillet, oui. Donc pour ceux qui sont en congé, on vous salue. Mais si vous travaillez aujourd'hui, textez-nous, oui. 88-723-2564. On veut vous saluer, vous et votre équipe. Même chose si vous déménagez aujourd'hui, on va vous encourager un petit peu. Donc n'hésitez pas à nous texter. Et en musique, on vous motive ce matin. Oui. Voici Blue Jeans Bleu avec une de leurs plus récentes, Scotch and Poche. Ça va vous rester dans la tête, ça, à Viva.

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Hey, ça commence-tu bien la journée? Une belle journée d'été, en plus, qui nous attend, dépendamment des secteurs, parce que sur la Côte-Nord, c'est plutôt de la pluie qu'on attend aujourd'hui. Mon Dieu, je suis en train de m'étouffer. c'est peut-être les allergies. Parlant d'allergies, on va parler de ce qui cause nos allergies dans mon moment réflexion. Ouais, mais avant, c'est très bon. Voici Rhymes avec sa voix chaude et Emmanuel Carey, ma chanson préférée pour commencer votre mercredi 1er juillet. 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

0: on réfléchit et on philosophe ensemble avec le moment sagesse. On part ça de même. Ça va te rendre heureuse aujourd'hui, j'ai l'impression.
1: Ah ouais, ok. Ben,
0: ça vient te rejoindre à bien des niveaux. Oh. On va parler du syndrome de Stockholm.
1: Ok, j'ai hâte de voir comment ça va me rejoindre.
0: Peux-tu nous résumer le syndrome de Stockholm?
1: C'est quand, par exemple, on se fait enlever puis qu'on commence à apprécier notre agresseur. Là.
0: Oui, oui, c'est ça. On trouve qu'il est correct, dans le fond.
1: Oui, dans le fond, il fait une bonne chose. On comprend pourquoi il fait ça.
0: Oui, c'est ça. Alors que non, le meilleur exemple de ça, c'est dans la série Casa de Papel.
1: Ou bien dans La Belle et la Bête.
0: Ah ben oui, c'est vrai!
1: C'est un très bon exemple.
0: OK, bon, le syndrome de Stockholm. Ben, nos animaux de compagnie, là, c'est un peu ça qu'ils vivent. Parce que plus ou moins, là, nos animaux de compagnie, c'est nous qui les avons kidnappés assez longtemps pour qu'ils développent le syndrome de Stockholm.
1: Ah oui, ils nous apprécient maintenant.
0: Ah oui, finalement, ils finissent par nous aimer, mais en vrai, tu sais...
1: On les a kidnappés et enlevés de leur famille.
0: Ben oui, pauvres petits animaux! Mais bon, puis on trouve ça correct! On trouve
1: ben oui,
0: ça bien
1: aiment.
0: Correct!
1: T'sais.
0: Ah, c'est quelque chose.
1: OK, ouais, c'est bon ça.
0: C'est mon moment sagesse.
1: C'est bon.
0: pensez à ça pendant que votre chat ronronne à vos pieds. Au showbiz, à venir dans les prochaines minutes, Danaï.
1: Ben aujourd'hui, c'est la fête du Canada.
0: Oui.
1: Donc, qu'est-ce qu'on fait pour célébrer ça? Il y a des petites célébrations un petit peu partout dans la région. Donc, on en parle.
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14: Ici Michel Scarpino, voici le bilan de l'actualité. Les gouvernements du Canada et du Québec, ainsi que la ville de Matane, ont confirmé des investissements combinés de plus de 9 millions de dollars qui ont été réalisés au fil des derniers mois. L'argent a été destiné à construire 32 logements adaptés et abordables destinés aux personnes handicapées à Matane. L'aménagement d'habitations de 4 immeubles, qui a été finalisé en 2025, contribuera à offrir des milieux de vie inclusifs et accessibles, favorisant l'autonomie et la qualité de vie des résidents. Scène policière, les policiers de la Sûreté du Québec ont dû intervenir à la suite d'un signalement concernant un véhicule lourd qui louvoyait sur la route 132 à Notre-Dame-des-Neiges lundi vers 19h30. Le véhicule a été intercepté dans le secteur de Trois-Pistoles. Au moment où ils sont intervenus, les policiers ont perçu une odeur d'alcool. L'homme de 45 ans de Notre-Dame-du-Rosaire a été arrêté pour avoir conduit avec les facultés affaiblies par l'alcool. Un homme de 56 ans de Matane a reçu une importante contravention dimanche après avoir été intercepté par les policiers de la Sûreté du Québec pour conduite dangereuse dans le secteur de Saint-Simon. Les policiers avaient été avisés d'un comportement jugé dangereux sur la route 132. Selon les informations transmises, le conducteur aurait effectué plusieurs manœuvres risquées, notamment des dépassements dangereux, tout en circulant à une vitesse excessive. Le véhicule a finalement été localisé et intercepté à Saint-Simon. Le conducteur s'est vu remettre un constat d'infraction pour action imprudente. L'infraction entraîne une amende de 1 593 $ ainsi que l'ajout de 4 points d'inaptitude à son dossier. Voilà, c'est ce qui complète le bilan de l'actualité Arsenal Média. 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
17: Dans la Matanie pour aujourd'hui, c'est alternance de soleil et de nuages avec un 40% de probabilité d'averse. Sinon, niveau température, c'est un maximum de 20, mais ça pourrait aller jusqu'à un ressenti de 26. Donc, il fait quand même assez chaud. Et sinon, la qualité de l'air pourrait être affectée là avec les feux de forêt qui sont sur la côte nord, là, on pourrait avoir de la fumée par endroits ce matin. Donc ça, c'est à surveiller. Et sinon, ben demain, ça va ressembler pas mal à aujourd'hui. Il va même faire un petit peu plus chaud. Donc c'est ça qui nous attend dans la Matanie.
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18: Il est 6h27, on vous souhaite un bon réveil partout où vous soyez, dans l'est du Québec, sur la côte nord également. Dites-nous que vous êtes là au 1-866. Non, c'est pas vrai.
17: C'est pas ça.
18: 418-723-2564.
17: Ça, c'est le bon numéro.
18: Ce n'est pas un numéro sans frais, mais en même temps, qui paye des frais pour ça? 1-8-723-2564.
17: Ça, c'est le bon numéro.
18: Ce n'est pas un numéro sans frais, mais en même temps, qui paye des frais pour ça aujourd'hui?

0: Partout dans l'est du Québec et sur la côte nord, on vous souhaite un bon début de journée à notre antenne. Au showbiz, Danaïs, c'est la fête du Canada et on peut en profiter.
1: On peut en profiter partout pas mal. Premièrement, ben qu'est-ce qui se passe comme activité? Du côté de la Côte-Nord, ça se passe à Sept-Îles pour la fête du Canada. Oui. C'est au Vieux-Quai. Donc, il va y avoir des feux d'artifice là ce soir. Et sinon, il y a des activités au courant de la journée aussi qui sont à ne pas manquer.
0: On espère que le temps va être un peu plus clément. Là.
1: Exact, parce qu'il y a des jeux, du maquillage à partir de 13h30. Mais là, avec la température, est-ce que ça va se poursuivre? Regardez les réseaux sociaux de la ville de Sept-Îles pour être au courant.
0: Oui.
1: Sinon, du côté de Rimouski, les feux d'artifice sont de retour si la température le permet, bien évidemment. Mm-hmm. C'est au Parc Beau Séjour au courant de la journée, donc activité familiale qui débute dès 13h30 et les feux d'artifice devraient avoir lieu à 21h45 et sinon il y a aussi des spectacles en soirée. Et du côté d'Amqui, c'est au Parc Pierre et Maurice Gagné à partir de 10h30 jusqu'à 14h30 des activités familiales et ce soir il y a aussi des spectacles à ne pas manquer. Et là, tantôt, je vous ai dit que vous pourriez aussi célébrer de votre divan.
0: Admettons. Ça vous tente pas de sortir.
1: Vous pouvez célébrer avec le spectacle de la fête du Canada avec Alessia Cara, Pierre Lapointe, Diane Dufresne, Isabelle Boulay notamment.
0: Quand même.
1: C'est ce soir à 20h, ça va être diffusé sur ICI Télé et ICI Tout TV. Donc, dans le confort de notre maison, on va pouvoir célébrer aussi.
0: Ça, c'est la bonne attitude. On vous souhaite un bon début de mercredi. Peut-être que vous êtes en congé, peut-être que vous travaillez, peut-être que c'est compliqué.
1: Peut-être que vous déménagez.
0: Hey, Danaï.
1: Oui.
0: Je vais te faire dater dans les prochaines minutes.
1: Ah, tu penses réussir ça?
0: Tu vas avoir une date. Tu ne seras plus seul. Après Chaim et On se fout de nous à vivre.

0: mais ça, on en va ça dans Cours à G. Dans Cours à G, il y a du speed dating pour Danaë Thériault.
1: Ah!
0: Ah oui, on va te matcher.
1: Écoute, OK, ça m'intéresse.
0: Il va falloir que tu payes 23 000 piastres, par exemple.
1: J'ai pas ça.
0: T'as pas ça? Non, mais ça vaut peut-être la peine, Danaë.
1: Y a-t-il une manière que quelqu'un peut investir dans ma vie amoureuse?
0: Mais malheureusement, je pense pas que ce soit très lucratif à long terme. Je sais pas si c'est un investissement parce que c'est un robot qui a été inventé par nos amis chinois qui parle, écoute, reconnaît tes émotions et apprend à te connaître au fil du temps. S'il détecte que t'es stressé ou fatigué, il peut tenter de te réconforter.
1: Oh,
0: de te
1: gentil.
0: Rappeler tes médicaments ou de te suggérer d'aller regarder un match avec lui ou de jouer une partie de quelque chose.
1: Tu vois, on dirait que ça m'intéresse pas maintenant que c'est un robot.
0: Ben là, ce qu'on vit, c'est les personnes seules et les aînés avec ce robot humanoïde. Puis ouais, c'est assez pas donné. Mais ce qui est fascinant, c'est que la Chine semble pas mal plus ouverte à l'idée de vivre entourée de robots. Hein. Là-bas, ils ont déjà... dans les hôtels, les centres commerciaux, les usines, plein de robots. Puis on commence à en voir aussi qui sont importés. Je crois que le Saint-Hubert à Rivière-du-Loup, OK?
1: Ouais.
0: Ils ont un chat-robot, OK, qui permet d'aller servir aux tables.
1: Pour
0: dans le fond, ça prévient que le ou la serveuse se promène avec des plats. Donc, les plats arrivent à table, puis le serveur suit pour faire le service.
1: Ah!
0: Quand je suis allé à l'hôtel Bonaventure à Montréal en vacances.
1: Ouais.
0: Il y a un brunch à l'hôtel.
1: Ouais.
0: Fait qu'on déjeunait là. Mais le lien entre la nourriture qui venait de la cuisine et justement la pièce où est-ce que le brunch est servi, c'est un chat-robot qui se promenait.
1: Fait pour vrai?
0: Le gars qui faisait le service, le sympathique Guy, il pouvait caler sur son téléphone « Hey, on a plus d'œufs puis de bacon. »
1: Puis le chat y allait.
0: Puis le petit chat arrivait avec des œufs puis du bacon.
1: Ah.
0: Fait que ça, c'est utile, tu sais.
1: Ben oui.
0: C'est sûr que 23 000 piastres d'un coup, c'est pas pire. Mais en même temps, on manque d'employés. Fait qu'au bout de la ligne, peut-être que c'est une belle avenue. Faut juste que tu le changes d'huile une fois de temps en temps.
1: Mais sortir avec, c'est un nom.
0: Non. T'aimerais pas ça avoir un petit robot qui vienne te porter à manger?
1: Ben...
0: en forme de chat?
1: Très cute, là, mais non.
0: Mais effectivement, ça nous ramène à plein de questions là, par rapport à l'intelligence artificielle puis la robotique. Là. Est-ce qu'on est en train de devenir émotionnellement dépendant d'une machine qui nous dit tout le temps ce qu'on veut ou ce qu'on entend? T'sais, on parle beaucoup de la chambre d'écho dans les réseaux sociaux. Ben, communiquer avec une personne qui fait justement la même affaire, fait juste nous répéter des choses pour nous conforter. Est-ce que ça nous expose vraiment à l'humanité puis le...
1: Non, on a besoin de quelqu'un qui te confronte un peu.
0: Ben oui, c'est ça. Je pense que c'est la nature humaine de vouloir discuter puis débattre de certains trucs et de grandir là-dedans.
1: Imagine-tu à quel point c'est plate. T'as une discussion avec quelqu'un puis fait juste approuver tout ce que tu dis. Hey!
0: Hey non, c'est un rêve pour moi, franchement. Enfin, j'ai raison tout le temps. Hey, moi, je vis avec deux filles à la maison, là. Wow! Hey, ça, c'est vraiment... C'est lourd, ce que je viens de dire.
1: Oui, c'est très lourd.
0: C'est une farce. Ce que je veux dire, c'est que je suis en minorité.
1: Okay.
0: C'est plus ça que j'entends.
1: Vas-y, essaye de te rattraper.
0: Hey, non, ça n'a pas de bon sens, ce que je viens de dire. Excusez. C'est juste qu'il y a beaucoup d'opposition à la maison. J'ai fait un amalgame. Je m'en excuse. Bon, sur ces belles paroles, on va aller écouter une femme de grand talent. Il s'agit de Dua Lipa avec These Walls à Viva.
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0: Ouais, ben j'ai fait une bourde et je m'en excuse, mais au moins, il y a des auditrices qui me rassurent.
1: Oui, c'est le cas de Karine qui dit « Ça va, Jake, aucun souci. » Mon chum le dit aussi, il est en minorité et il y a certainement plus de compromis à faire.
0: Ouais, c'est ça. Ben, c'est ce que j'entendais, effectivement. Sinon, il y a Lucie qui est à l'écoute aussi.
1: Oui, Lucie Pinault qui nous écoute aujourd'hui. Elle dit « En cette journée du 1er juillet, oui. Je me fais aller sur le rouleau pour teindre la terrasse en écoutant « Viva ma musique du tonnerre ».
0: Mon Dieu, c'est donc belle. Ben là, le tonnerre, on souhaite pas ça quand t'es avec un rouleau sur le patio. Là.
1: Non.
0: Ben merci de le faire
1: merci
0: en nous
1: d'être
0: écoutant.
1: À l'écoute.
0: D'ailleurs, le 1er juillet, ça sort d'où? Pourquoi on déménage le 1er juillet? On va parler de ça après Marie-Mé. Puis on salue justement Lucie qui est à l'écoute. On t'offre une chanson qui est tout à fait à propos sur le plancher. À Viva!

0: L'heure est à la culture et la connaissance avec la plus scolarisée de l'antenne d'Anaï Thériault.
1: Mais je me suis posé la question du pourquoi est-ce qu'on déménage le 1er juillet? Pourquoi c'est comme la date officielle de déménagement?
0: T'es le portrait type de ta génération. Tu peux pas rien prendre pour acquis puis avaler. Faut que tu comprennes pourquoi.
1: Exactement. Puis je suis impressionnée. OK. Avant, au tout début, au Québec, c'était le 1er mai.
0: Ah,
1: on déménageait, oui, parce que c'était pour être sûr que personne n'allait déménager pendant l'hiver.
0: Ah ben oui, c'est bon.
1: Déjà là, c'est super gentil.
0: Ouais, parce que tu l'as fait puis tu haïs ça.
1: Ouais, c'est pas très le fun. Là. Pendant une tempête de neige, je ne conseille pas.
0: Non.
1: Mais après ça, plusieurs années plus tard, ils ont changé ça au 1er juillet pour deux raisons.
0: Oui.
1: Premièrement, pour pas que les enfants aient à déménager pendant l'année scolaire.
0: Ah, c'est tellement bon comme idée, ben oui.
1: Et aussi pour pas que les gens demandent un congé au travail parce que c'était férié.
0: Ah!
1: Donc, c'était comme une pierre deux coups. Fait que c'est pour ça qu'on déménage le 1er juillet.
0: C'est pour ça. Mais c'est tellement brillant.
1: Avoue, mais là, maintenant, le congé est déplaçable, puis finalement, il y a des gens qui travaillent le 1er juillet.
0: Non, mais je pense que les employeurs vont être plus tolérants pour tu vas travailler l'autre jour à la place.
1: Oui, c'est ça.
0: Il y a une flexibilité intéressante.
1: C'est intéressant quand même. Fait que c'est pour ça que ça tombe cette date-là.
0: Hey, mais pour les enfants, c'est une méchante bonne idée.
1: Vraiment.
0: Ça, là, chapeau. Maintenant, je te donne un défi pour le prochain segment culture et connaissances.
1: OK.
0: Pourquoi on est payé le jeudi?
1: Oh, OK.
0: C'est ça, dans la même catégorie, là.
1: Je vais faire des recherches.
0: Ouais, ben j'attends ça impatiemment. Eux autres, ils n'ont plus vraiment besoin de paye, là. Garou puis Céline Dion avec Sous le vent à Viva.

0: Hey, un bon réveil partout à travers l'Est du Québec et la Côte-Nord. Ce qui est de l'Est du Québec, ben, vous pouvez profiter d'un beau petit soleil. Sur la Côte-Nord, c'est différent, mais je pense que tout le monde est content qu'il y ait un peu de pluie du côté de la Côte-Nord. Puis textez-nous pour nous dire comment ça se passe dans votre coin au 418-723-2564. À venir au showbiz d'Anaï.
1: Il y a un film qui était très attendu qui sort aujourd'hui au cinéma. Et sinon, une série aussi qui, si vous avez aimé les films Blonde et légale, vous allez capoter.
0: Les nouvelles nationales s'en viennent avec Louis-Philippe Arnois-Harel. Il sera question du Centre Bell qui sera occupé pour un grand hommage. Puis ça va venir vous toucher. Et sinon, il y a Michael Bublé en réserve au retour à Viva.
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5: Bon mercredi, ici Louis-Philippe Arnoirel. Des représentants du Canada, des États-Unis et du Mexique se réunissent aujourd'hui pour discuter du renouvellement de l'accord de libre-échange entre les trois pays. Bien que la date limite pour prolonger l'accord de 16 ans soit atteinte, il reste en vigueur avec des révisions annuelles pour une période maximale de 10 ans. Le président américain Donald Trump a semé le doute sur l'avenir de l'entente, qualifiant celui-ci d'obsolète. Le Canada et le Mexique ont exprimé leur volonté de le maintenir. Selon des experts, l'incertitude entourant ces négociations pourrait nuire aux investissements et à la compétitivité de l'Amérique du Nord. Toujours en économie, la Chine impose à compter d'aujourd'hui un droit de douane de 73,5% sur l'amidon de poids en provenance du Canada. Le ministère chinois du Commerce explique que cette mesure fait suite à une enquête lancée en août qui a révélé que des produits canadiens faisaient l'objet d'un dumping au pays. L'amidon de poids est couramment utilisé comme épaississement et stabilisant dans les produits alimentaires, les aliments pour animaux et les médicaments. Les tensions entre le Canada et la Chine se sont apaisées après la visite du premier ministre Mark Carney à Pékin en janvier, au cours de laquelle il a conclu un nouveau partenariat stratégique avec le président chinois Xi Jinping. Et pour terminer, une cérémonie commémorative aura lieu le 7 juillet au Centre Bell pour honorer l'agent Mohamed Lamine Ben Redouane qui a été tué lors de la fusillade survenue la semaine dernière à Montréal. Le service de police de la ville précise que les détails sur l'accès à la cérémonie seront communiqués prochainement. L'agent Ben Redouane, âgé de 34 ans et en poste depuis 2021, est décédé lors d'un échange de tirs qui a aussi fait deux morts, dont un passant et le tireur présumé. Ce dernier, un homme de 25 ans et originaire de Lethbridge en Alberta, aurait laissé derrière lui un manifeste exprimant sa haine envers les femmes et appelant à la violence. Il s'agissait du premier décès d'un policier du SPVM en service depuis 24 ans. C'est ce qui complète vos actualités Arsenal Media. Passez une bonne journée sur nos ondes.
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6: Dans la Matanie pour aujourd'hui, c'est alternance de soleil et de nuages avec un 40% de probabilité d'averse. Sinon, niveau température, c'est un maximum de 20, mais ça pourrait aller jusqu'à un ressenti de 26. Donc, il fait quand même assez chaud. Et sinon, la qualité de l'air pourrait être affectée là avec les feux de forêt qui sont sur la côte nord. Là, on pourrait avoir de la fumée par endroits ce matin. Donc, ça, c'est à surveiller. Et sinon, ben demain, ça va ressembler pas mal à aujourd'hui. Il va même faire un petit peu plus chaud. Donc, c'est ça qui nous attend dans la Matanie.
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9: Danaë Thériault et moi, Jerry Castonguay, on vous dit bonjour.
6: Bonjour.
9: Merci d'être avec nous, de débuter votre journée avec un petit café. C'est le fun de vous savoir avec nous. Je regarde les caméras de circulation là, pour voir l'état du réseau routier. Puis effectivement, là, quand on arrive dans le coin de Rivière-au-Tonnerre, Havre-Saint-Pierre, gros brouillard ce matin, puis c'est de la pluie hein, du côté de la Côte-Nord. Alors
6: ouais.
9: Ici, comme tu l'as dit, c'est ben, ici, en fait, du côté du Bas-Saint-Laurent,
6: ouais.
9: C'est du soleil plutôt. Alors chacun a sa part. Même les gens de Tadoussac, là, c'est du soleil aussi. Alors, plus on se déplace vers l'est, plus c'est gris, mais c'est une bonne affaire avec les feux de forêt. Au showbiz à venir, Danaë?
6: C'est un film qu'on attendait avec impatience, un film québécois qui sort au cinéma aujourd'hui. Et aussi, si comme moi, vous avez capoté sur le film Blonde et légale...
9: Oui!
6: C'est un beau cadeau qu'on a aujourd'hui.
9: OK.
6: Ah ouais, je capote.
9: Et là, la chaleur sévit partout à travers le Québec et même l'Europe, là.
6: Oui.
9: Mais c'est-tu vrai, ça, que boire du froid quand il fait chaud, c'est bon?
6: J'ai la réponse.
9: Enfin, on va faire la lumière là-dessus.
6: C'est surprenant en plus.
9: Ben, pas trop de slush, c'est dur sur le cerveau. Michael!

0: Et c'est Danae et Jay qui vous accompagnent à Viva pour débuter votre mercredi 1er juillet, peut-être le grand jour du déménagement. Oui. Vous êtes peut-être déjà regroupés puis vous attendez impatiemment que le cube arrive pour commencer à le charger. Merci de nous écouter. Puis si vous avez un petit 2 minutes, dites-nous que vous êtes à l'écoute. Oui. Au 418-723-2564. Au showbiz, Danae, le gros film québécois de l'été prend l'affiche aujourd'hui. Mais avant d'en parler, on va parler du prochain projet de Reese Witherspoon.
1: Oui, qui a décidé de revenir au tout début de sa carrière avec Blonde Illégale.
0: Oui.
1: Peut-être que vous avez connu ces films où une jeune fille qui s'habille toujours en rose et qui a l'air un peu niaiseuse, mais qui ne l'est pas du tout parce qu'elle s'en va à Harvard en droit ouais. Quand même. Moi, c'est un de mes films préférés.
0: Ah, hein. C'est bon, hein?
1: Puis là, ils ont décidé de retourner à l'adolescence de ce personnage-là.
0: Oh mon Dieu, la jeunesse de ce personnage.
1: Oui, la jeunesse de Ellie. Donc, il retourne en 1995 pour savoir, à son adolescence, qu'est-ce qui se passait avec ce personnage. Et pour vrai, là, la distribution, c'est incroyable. La personne qu'ils ont trouvée pour jouer Ellie ressemble à Reese Witherspoon.
0: Okay.
1: Donc, c'est très intéressant. Et la série sort aujourd'hui. Là, donc, les épisodes sont disponibles.
0: Ah.
1: On sait qu'est-ce que je vais faire en arrivant chez moi un petit peu plus tard.
0: Doucement à l'air climatisé.
1: Ah, oui. Ça s'appelle Ellie, puis c'est sur Prime Video.
0: Et c'est bon au niveau nostalgique également de revivre les années 90. Moi, j'ai grandi là-dedans, fait que je vais me retrouver, c'est sûr.
1: Ah oui, avec les costumes et tout, là, on le sent.
0: Maintenant, on arrive en 2026.
1: Oui.
0: Et c'est le premier grand film, grand public de personnes trans qui prend l'affiche.
1: Exactement. Françoise, qui c'est aujourd'hui, un mercredi, c'est assez rare, hein?
0: Mm-hmm.
1: Mais ça prend l'affiche un petit peu partout au Québec. Et c'est avec Louis Morissette qui joue François, un scénariste de 50 ans dont la carrière bat de l'aile. Et pour obtenir le financement pour son nouveau projet, il décide de se faire passer pour une artiste trans. Donc, on suit l'histoire.
0: Et ça marche un peu malgré lui, là.
1: Oui, c'est ça marche un petit peu. Puis il y a une super belle distribution avec même Geneviève Smith qui en fait partie.
0: Mm-hmm.
1: On a Pascal Drevillon, Denis Marchand, etc. Donc, vraiment une belle distribution.
0: Et Louis Morissette, évidemment.
1: Oui, bien évidemment. Et ça prend l'affiche aujourd'hui. Donc, regardez l'horaire de vos cinémas là, pour savoir à quelle heure c'est diffusé. Mais pour vrai, ça a l'air très drôle. J'ai vu la bande d'annonce.
0: Oui.
1: Ça donne le goût.
0: Ah oui, je pense qu'ils ont travaillé très fort sur ce film. Elle se marie dans la démesure ça n'a pas de bon sens, son affaire. Tu sais, des chambres d'hôtel à 22 000 piastres la nuit.
1: Ah oui.
0: Et moi, je pensais que j'avais roulé gros dans mes vacances. Ça n'a rien à voir. Taylor Swift avec Opalite. Il est 7h10. Un bon réveil en ce grand jour de déménagement.

0: Bon mercredi 1er juillet, j'aimerais prendre un moment pour saluer un très bon ami à moi qui revient de Sherbrooke et qui s'installe au Bas-Saint-Laurent dans Saint-Anaclet. Il s'agit de Samuel Bérubé, qui avec qui j'ai passé mes plus belles années de radio, j'ai encore l'impression. Il ramène toute sa famille à la maison, puis il s'installe dans leur nouvelle propriété. Aujourd'hui, ils sont de retour. Alors, c'est le fun de savoir que notre région est encore attirante.
1: Oui, c'est ça.
0: Que les familles reviennent même après être parties. Puis, je trouve ça beau. Alors, bon retour, Sam.
1: Il annonce quand même chaud hein, aujourd'hui.
0: Oui.
1: Et là, ma question pour toi, Jay, aujourd'hui, c'est quand il fait chaud, c'est quoi ton premier réflexe avec ta boisson? Sais-tu une boisson froide, une boisson chaude?
0: Non, moi, je suis très boisson pétillante froide ou encore un bon café glacé.
1: Est-ce que c'est vraiment la bonne chose à faire? J'ai la réponse dans les prochaines minutes. Et justement, parlant de boisson, on lève notre verre avec William Deslauriers à Viva.

0: Une journée caniculaire aujourd'hui pour les gens sur la rive sud. Puis également dans le coin de Forestville, Tadoussac, il va faire chaud jusqu'à 40 degrés, indice UV de 8. Alors, on se prémunit en conséquence. Sur la côte nord, c'est de la pluie, c'est une bonne nouvelle. Je regardais, c'est à partir de Port-Cartier qui se met vraiment à pleuvoir plus. Là. À partir de là, vers l'est, évidemment, c'est plus de pluie. Puis il n'y a personne qui va s'ostiner à ce sujet. Dans le jardin, là, là, de Dana, la, les nana. On a chaud, puis on boit de l'eau.
1: Exactement, puis on dirait que quand il fait chaud, notre premier réflexe, c'est de prendre une boisson très, très froide, là, avec full glace, puis on se dit, ça va nous rafraîchir. Est-ce que c'est vraiment ça qui arrive?
0: Ah, si t'en parles, c'est qu'il doit avoir des mets à plein de places.
1: Ah oui, il y a beaucoup de mets, OK. Parce que notre corps, il y a un super pouvoir à base, et c'est de garder notre température autour de 37 degrés,
0: oui.
1: Peu importe la température.
0: Oui, oui, oui.
1: Puis comment il fait ça? Ben avec la transpiration.
0: Oui.
1: Quand on transpire, c'est juste notre corps qui essaye de faire « Hit, Seigneur, ça marche pas bien. »
0: Parce que la transpiration, de la manière que ça fonctionne, c'est que notre corps fait des gouttelettes partout sur notre corps.
1: Mm-hmm.
0: Et par ce processus, ben l'eau veut s'évaporer. Pour s'évaporer, ça lui prend de la chaleur. Donc, elle vole de la chaleur de l'air environnant pour permettre aux gouttelettes de s'évaporer. Et comme ça... ces gouttelettes volent la chaleur pour s'évaporer, ben ça enlève la chaleur de notre corps.
1: Exactement. Merci, Jay, pour l'explication. Fait que c'est comme ça qu'on se refroidit
0: oui.
1: naturellement.
0: Oui.
1: Fait que quand on boit de l'eau glacée, là, oui, ça fait du bien. Instantanément, on se sent rafraîchi. Mais qu'est-ce que ça peut faire? C'est dire à notre corps que, hey...
0: t'as pas si chaud, dans le fond.
1: C'est ça, t'as pas si chaud. On va arrêter de transpirer. Puis c'est peut-être pas une bonne chose quand c'est une grosse canicule. Là.
0: Ben non, parce que tu veux suer.
1: Ben oui, c'est ça. On veut justement transpirer plus et que la chaleur s'en aille plus vite. Puis selon l'agence Science Presse, ça ralentit la transpiration de boire très, très froid. Fait que c'est peut-être pas une bonne idée. Puis là, il y a beaucoup de personnes qui disent, ben quand il fait très, très chaud, faut boire du chaud. Comme ça, notre corps, il va se refroidir.
0: Ouais,
1: c'est
0: pas
1: comme
0: ça, c'est mieux,
1: le
0: ça.
1: Contraire. C'est pas faux, cette idée-là, mais c'est pas vrai non plus. Là.
0: C'est surtout déplaisant.
1: Ben, c'est ça, parce que ça va te faire transpirer davantage. Fait que si tu transpires davantage, la chaleur va s'évacuer plus de ton corps.
0: Ouais, mais tu rajoutes la chaleur. Fait que c'est pas ben mieux.
1: Ben, c'est ça. Puis c'est surtout qu'ici, ben, c'est humide les journées. Puis cette technique-là marche plus dans des environnements où il fait chaud et sec.
0: OK.
1: Fait qu'ici, ça va pas.
0: On est pas au Mexique, la gang.
1: Non, ça va pas marcher. Fait que qu'est-ce qu'il faut faire l'été si c'est pas froid, si c'est pas chaud, qu'est-ce qu'on fait? Juste de l'eau fraîche.
0: Ah ouais. Hein?
1: Pas nécessairement glacée, pas bouillante, juste
0: assez d'eau pour être capable de régénérer notre
1: oui,
0: niveau
1: c'est ça.
0: D'hydratation.
1: Il faut que ça soit frais ou à température ambiante, puis c'est vraiment important juste de boire de l'eau.
0: Oui.
1: Parce que juste 2% de moins d'hydratation dans notre corps là, on peut avoir les effets.
0: Ah ouais, mal de tête,
1: 2%, c'est pas beaucoup là.
0: Mais non,
1: fait
0: non,
1: qu'il faut
0: non.
1: boire avant même d'avoir envie de boire.
0: C'est
1: ça le truc.
0: Fait que là, prenez une gorgée d'eau, vous en avez besoin, vous savez même pas.
1: Puis si vous êtes comme moi, puis vous oubliez de boire de l'eau, je vous conseille de garder une bouteille proche de vous.
0: Mm-hmm.
1: Quand on la voit, on a plus envie de boire.
0: Une bonne façon de se rafraîchir par temps chaud que moi j'avais vu, mettons, t'as pas accès à l'air climatisé, puis t'as peut-être pas accès à de l'eau très froide, ou peu importe, c'est de se mouiller justement plus et d'accéder à du vent, un ventilateur ou même juste l'air ambiant parce que... ça va avoir le même effet, mais vous n'aurez pas besoin de transpirer. Fait que ça, aller se tremper dans une piscine puis sortir, on a froid un peu, c'est parfait.
1: C'est ça qu'on veut. Mais la transpiration, c'est pas une mauvaise chose quand il fait chaud. C'est justement notre corps qui se régule. Fait que c'est correct.
0: Je voyais le contenu d'un urgentologue parce que moi, les affaires de santé, je trouve ça quand même fascinant.
1: Ben, c'est
0: il
1: fascinant.
0: Disait, parmi les choses qu'on peut faire, mettons, à l'urgence, quelqu'un qui est en hyperthermie, là, qui est au-delà de 40 degrés Celsius, qui est vraiment pas souhaitable, ce qu'ils vont faire, généralement, c'est intégrer du liquide froid, mais pas trop, dans les cavités du corps, c'est-à-dire par une sonde dans la vessie.
1: Ouais. Ça doit pas être fun.
0: Faire ingérer avec un tube justement de l'eau froide comme dans l'estomac, des endroits où on le sent pas vraiment. Puis il y a des compresses d'eau froide également, ça peut aider. Puis justement mon truc de ventilateur, il disait ça c'est bon. Humidifier quelqu'un, puis mettre un ventilateur, mais on peut pas faire ça dans les hôpitaux parce que ça rend peut-être des bactéries, des virus en aérosol dans l'hôpital, on veut vraiment pas ça.
1: Fait qu'ils ont d'autres techniques.
0: Oui, c'est ça.
1: Mais l'été l'important, c'est juste de boire.
0: Oui, de se tenir à l'ombre, ça aide aussi.
1: Oui, ça aide beaucoup.
0: Aujourd'hui, je pense que c'est une bonne chose, l'ombre. Et justement, on a une chanson qui va parfaitement nous faire, je veux dire, pas suer, là, mais qui va nous donner chaud au retour à Viva.
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6: Ici Michel Scarpino, voici le bilan de l'actualité. Les gouvernements du Canada et du Québec, ainsi que la ville de Matane, ont confirmé des investissements combinés de plus de 9 millions de dollars qui ont été réalisés au fil des derniers mois. L'argent a été destiné à construire 32 logements adaptés et abordables destinés aux personnes handicapées à Matane. L'aménagement d'habitations de 4 immeubles, qui a été finalisé en 2025, contribuera à offrir des milieux de vie inclusifs et accessibles, favorisant l'autonomie et la qualité de vie des résidents. Scène policière, les policiers de la Sûreté du Québec ont dû intervenir à la suite d'un signalement concernant un véhicule lourd qui louvoyait sur la route 132 à Notre-Dame-des-Neiges lundi vers 19h30. Le véhicule a été intercepté dans le secteur de Trois-Pistoles. Au moment où ils sont intervenus, les policiers ont perçu une odeur d'alcool. L'homme de 45 ans de Notre-Dame-du-Rosaire a été arrêté pour avoir conduit avec les facultés affaiblies par l'alcool. Un homme de 56 ans de Matane à Notre-Dame-du-Rosaire a été arrêté pour avoir conduit avec les facultés affaiblies par l'alcool. Un homme de 56 ans de Matane a reçu une importante contravention.

0: ainsi que l'ajout de 4 points d'inaptitude à son dossier. Voilà, c'est ce qui complète le bilan de l'actualité Arsenal Média. 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
2: Dans la Matanie pour aujourd'hui, c'est alternance de soleil et de nuages avec un 40% de probabilité d'averse. Sinon, niveau température, c'est un maximum de 20, mais ça pourrait aller jusqu'à un ressenti de 26. Donc, il fait quand même assez chaud. Et sinon, la qualité de l'air pourrait être affectée là avec les feux de forêt qui sont sur la côte nord. Là, on pourrait avoir de la fumée par endroits ce matin. Donc, ça, c'est à surveiller. Et sinon, ben demain, ça va ressembler pas mal à aujourd'hui. Il va même faire un petit peu plus chaud. Donc, c'est ça qui nous attend dans la Matanie.
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3: C'est une nouvelle journée qui commence, celle du 1er juillet. Ben oui, oui, on est déjà rendu au mois de juillet. Capoté.
2: Ça va vite.
3: Peut-être que vous êtes en vacances, en congé aujourd'hui. Peut-être que vous ne l'êtes pas. Peut-être que vous êtes en congé, mais que vous avez pas mal de job avec le déménagement.
2: Eh oui, hein.
3: On revient en 1993, pile le genre de chanson qu'on entend dans le lunch 80-90-2000. Ce midi, c'est moi qui vous y accompagne avec une petite sandwich au jambon puis un hit qui donne chaud. Inner Circle, voici Sweat Aviva.

0: Hey, je vais vous donner le choix de notre sujet de discussion dont on jase de même aujourd'hui.
1: Parfait.
0: OK. Il y a deux options, puis je sais pas quoi choisir entre les deux. OK. Première option. Ce qui était bon avant pour les enfants qui ne l'est plus aujourd'hui.
1: OK.
0: Fait que vous pouvez texter enfant au 88-723-2564. Sinon, il y a l'impact des nuages sur notre santé mentale.
1: OK.
0: Fait que vous textez nuage ou enfant, c'est le sujet de discussion dont jase dans 3 minutes 30, OK? Je sais pas si c'est vous qui tranchez. Alors, choisissez bien. Ça s'en vient après Cœur de pirate et Mélancolie à Viva.
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0: Pour certains, il fait beau, pour d'autres, moins. Une chose est sûre, c'est que la chaleur sévit partout au Québec. La température, c'est un sujet de small talk, mais aussi une défaite.
1: On jase de même. On jase juste de même. On jase de même.
0: Du mauvais temps.
2: Okay. Ouais.
0: Certains l'espèrent. Certains sur la Côte-Nord l'ont déjà. Le mauvais temps a un impact au niveau de notre santé.
2: OK.
0: C'est une étude de 9 ans okay, qui a été faite auprès de 4,6 millions d'Anglais avec des services de santé qui ont révélé que les jours sans soleil sont associés à une augmentation des appels et des visites pour des problèmes de santé mentale.
2: Ah oh, ouais, quand il fait gris.
0: Ouais, on se sent plus vulnérable puis on a plus le goût d'aller consulter. Ben, ça prouve qu'il y a des gens qui sont plus de bonne humeur quand il y a le soleil,
2: oui,
0: mais en même temps,
2: ça
0: veut pas dire qu'ils sont de mauvaise humeur juste quand tu fais des nuages.
2: Non, est-ce que c'est une grosse augmentation?
0: Ben, c'est quand même, là. On dit que les consultations médicales auprès après les heures d'ouverture sont plus touchées avec une hausse d'environ 6 % des jours sans soleil contre 4 % pour les urgences. Ce que
2: quand
0: ça veut
2: même
0: dire, en gros, c'est que les lignes d'assistance là, sont davantage consultées. La recherche couvre quand même de 2014 à 2022. Ça dit que les températures influencent la demande de soins, mais de manière plus complexe, là, les jours de pluie ont montré aucune corrélation significative de contact pour des problèmes de santé mentale. Fait que c'est vraiment les nuages. Quand il fait sombre, mais qu'il pleut pas forcément.
2: Oh, ouais.
0: C'est bizarre.
2: Moi, j'aurais pensé quand il y a de la pluie, mais en même temps, quand il y a de la pluie, t'as pas envie de sortir. J'imagine.
0: Ben, ça fait juste souligner l'importance de la lumière du soleil sur notre bien-être.
2: Oui.
0: Là, ça pourrait peut-être aider aux hôpitaux de mieux anticiper les besoins en santé mentale. Mais là, tu sais, à un moment donné, quand tu bases tout, je veux dire, t'es dans un hôpital, là. T'es pas en pleine mer en train de pêcher le homard. Fait que la météo t'affecte. Faut-tu vraiment regarder ça pour adapter nos soins en santé? On a bien d'autres affaires à checker avant ça, je pense.
2: C'est ça. Puis ce qui me fait pas rire, là, mais ce que je trouve intéressant, c'est qu'on voit de plus en plus d'études qui prouvent justement que oui, les températures, ça a de l'effet sur nous. Là.
0: Oui, ben
2: parce
0: oui.
2: Au départ, on disait « Ah non, pas du tout », mais maintenant, il y a de plus en plus de preuves.
0: Ben oui, c'est comme quand il fait plus chaud, les gens sont plus agressifs.
2: Oui, c'est vrai.
0: Ouais, fait que c'est quelque chose, pareil.
2: En même temps, on comprend, là, on se sent-tu pas bien quand il fait chaud puis qu'on est en train de tuer notre vie puis quelqu'un...
0: vient nous gosser. On s'est rendu compte aussi que c'est davantage marqué quand il y a des nuages, c'est un temps nuageux chez les jeunes adultes de 15 à 44 ans.
2: Oh, ouais.
0: Ouais, fait que c'est ça. Si vous avez le moton, vous vous sentez pas bien au niveau de votre santé mentale, ben c'est généralement dans le temps nuageux que vous allez prendre action. Alors
2: c'est surprenant.
0: Oui, c'est maintenant qu'est-ce qu'on en fait de cette info-là, je sais pas trop. Mais faut pas attendre qu'il fasse gris pour aller demander de l'aide. C'est bon n'importe quand. Puis vous êtes beaucoup plus entouré que ce que vous ne soupçonnez. Il est 7h41 et c'est Ella Langley qui va nous accompagner au retour avec Choosin' Texas. À Viva!
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0: Chanson parfaite pour ce matin, oui. Peut-être une journée de congé. Sinon, vous êtes au travail, vous allez pouvoir récupérer ça vendredi. Le déménagement, le gros kit. Grosse journée, 1er juillet. Oh là là. 7h48, dans les prochaines minutes, dans la bonne nouvelle du jour, c'est l'histoire de la fête des pères. Oh. C'est, hey, ça va venir vous chercher, je vous le garantis. Mais avant, c'est l'heure du choix du Voilà ta toune! Deux chansons qui s'affrontent, vous devez choisir celle qui va jouer à 8h. Par texto au 418-723-2564. Danaé, aujourd'hui, j'ai décidé d'aller dans un hit vintage.
1: OK.
0: Qui a à peine un an, OK? Parce qu'à ce moment-ci...
1: Attends, hit vintage qui a pas un an?
0: Qui a à peine un an.
1: OK.
0: Donc, il y a un petit peu plus qu'un an. C'est, je pense que c'est sorti en mai, OK?
1: Mais c'est pas vintage.
0: Ça a pris du temps. Ouais, ben un peu. Ça, c'est parce que moi, ça me rappelle des souvenirs de l'été dernier, OK? Ça a pris du temps avant que cette chanson-là prenne son envol, mais quand c'est marché, ça a resté au numéro un des plateformes de streaming pendant des semaines. Et si vous avez une jeune fille dans votre vie, vous avez certainement déjà regardé ou entendu les chansons des guerrières de la K-pop, Golden et Huntrix, c'est mon choix. Oui.
1: Pour vrai, si cette chanson gagne, j'aimerais que tu la chantes le micro ouvert.
0: Hey, non, je ferai pas ça aux gens.
1: OK, mon choix à moi, on s'est dit que c'était une grosse journée aujourd'hui, oui. Donc je pense qu'on a besoin de quelque chose qui nous donne de l'énergie. Et la première fois que j'ai entendu cette chanson-là, premièrement, j'ai fait « Qu'est-ce que c'est ça, ce trio-là? » Je ne m'y attendais pas du tout.
0: Mais voyons.
1: Mais j'ai été charmée, c'est tellement bon.
0: Ouais.
1: C'est David Guetta en compagnie de Teddy Swims et Tones and I avec « Gone, Gone, Gone ». 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
0: Ah, c'est bon, ça!
1: Ben oui!
0: À vous de choisir 7-2-3-2-5-6-4, Golden ou encore Gone, Gone, Gone. Et la bonne nouvelle du jour s'en vient après le collectif CLCTF. Ready for Love à 7h50 à Viva! 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

0: Hey, un bon début de journée. À 7h53, vous êtes avec Danae et moi, Jay, et c'est l'heure là. Bonne nouvelle. Oui, c'est la bonne nouvelle du jour!
1: Oh! Ouais, petit changement de note.
0: Ouais, j'ai jazzé ça. Ouais, je suis pas sûr que c'était la bonne, par exemple. OK, il y a des cadeaux de la fête des pères qui marquent, puis il y a ceux qui nous font carrément pleurer, là. Ça va vous chambouler ce matin. C'est l'histoire de Daniel Allen, OK? Pendant des années, lui, il a raconté à ses 6 gars l'histoire de la plus belle voiture, le plus beau char qu'il a jamais possédé. Une Mustang Mach 1 de 1969.
1: Très précis.
0: Il aimait ce char-là. Là. Il a vécu ses plus beaux souvenirs de jeunesse, dont son premier rendez-vous avec celle qui allait devenir sa femme et la maman de ses 6 gars.
1: Oh.
0: Mais quand la famille s'est agrandie, là, ben, il a fait ce que beaucoup de parents ont dû faire, c'est-à-dire mettre les rêves sur pause, puis il a vendu sa précieuse Mustang pour s'acheter quelque chose de plus pratique.
1: Oui, un petit peu.
0: Une minivan. Puis son plus jeune fils, Shane, connaissait cette histoire par cœur parce qu'évidemment, leur papa leur a conté plusieurs fois, puis lui,
1: ouais,
0: il a eu le temps de l'enregistrer. Puis chaque année, ils allaient ensemble voir des expos de voitures anciennes. Il y en a même chez nous. Puis inévitablement, son père, quand il voyait des Mustangs d'antan, là, il disait « Ah ça, là, c'était le char de ma vie. » Cette année, Shane a décidé de lui redonner un morceau de son passé.
1: Non.
0: Il a trouvé une Mustang Mach 1 blanche de 1969, pratiquement identique à celle de son père. Il a échangé sa propre Mustang restaurée pour l'obtenir. Il l'a remis en état en secret pendant des mois. Et à la fête des pères...
1: Il lui a offert. Oh, j'ai des frissons.
0: C'est beau, hein?
1: C'est magnifique.
0: Pendant qu'ils faisaient leur visite traditionnelle à un des salons d'automobile, le jour de la fête des pères, Daniel a aperçu la voiture. Puis il a dit, « Hey, ça, c'est beau, ça. » Puis là, il disait aux gens qui étaient autour, « Hey, t'as-tu les clés de ce char-là? Moi, je repartirai avec. » Puis là, ben, son fils lui a donné les clés. Il le savait pas.
1: Oh.
0: Il avait sa voiture exposée au salon, puis c'était lui qui l'avait amené là.
1: Oh wow!
0: C'est capoté comme histoire, hein?
1: C'est vraiment capoté, puis je trouve que c'est les meilleurs cadeaux.
0: Ben oui!
1: Ce genre d'affaire-là, tu sais, qui est vraiment... Il faut que tu connaisses la personne pour comprendre le cadeau. C'est pas juste ça, tu sais, ça coûte cher. Là. Oui, ça coûtait cher,
0: non,
1: mais...
0: Non seulement il l'a acheté.
1: C'est émotif, hein?
0: Mais il l'a restauré. Il en a pris soin pendant des mois avant de l'offrir à son père.
1: C'est ça, c'était calculé. C'était par rapport à une histoire de famille.
0: Ben
1: je
0: oui!
1: Je trouve ça magnifique, j'ai des frissons.
0: C'est incroyable. Quelle belle histoire. Fait que là, moi, la question que je vous pose au 7-2-3-2-5-6-4, vous vous reconnaissez certainement, là, quand vous avez eu des enfants de famille, il y a des choses que vous avez mis sur pause ou de côté. C'est quoi le sacrifice que vous avez fait? La chose que vous avez perdue, que vous allez peut-être retrouver un jour? J'attends votre histoire par texto. La chanson gagnante du Voilà Tatoune s'en vient au retour à Viva.
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5: Bon mercredi, ici Louis-Philippe Arnoirel. Des représentants du Canada, des États-Unis et du Mexique se réunissent aujourd'hui pour discuter du renouvellement de l'accord de libre-échange entre les trois pays. Bien que la date limite pour prolonger l'accord de 16 ans soit atteinte, il reste en vigueur avec des révisions annuelles pour une période maximale de 10 ans. Le président américain Donald Trump a semé le doute sur l'avenir de l'entente, qualifiant celui-ci d'obsolète. Le Canada et le Mexique ont exprimé leur volonté de le maintenir. Selon des experts, l'incertitude entourant ces négociations pourrait nuire aux investissements et à la compétitivité de l'Amérique du Nord. Toujours en économie, la Chine impose à compter d'aujourd'hui un droit de douane de 73,5% sur l'amidon de poids en provenance du Canada. Le ministère chinois du Commerce explique que cette mesure fait suite à une enquête lancée en août qui a révélé que des produits canadiens faisaient l'objet d'un dumping au pays. L'amidon de poids est couramment utilisé comme épaississement et stabilisant dans les produits alimentaires, les aliments pour animaux et les médicaments. Les tensions entre le Canada et la Chine se sont apaisées après la visite du premier ministre Mark Carney à Pékin en janvier, au cours de laquelle il a conclu un nouveau partenariat stratégique avec le président chinois Xi Jinping. Et pour terminer, une cérémonie commémorative aura lieu le 7 juillet au Centre Bell pour honorer l'agent Mohamed Lamine Ben Redouane qui a été tué lors de la fusillade survenue la semaine dernière à Montréal. Le service de police de la ville précise que les détails sur l'accès à la cérémonie seront communiqués prochainement. L'agent Ben Redouane, âgé de 34 ans et en poste depuis 2021, est décédé lors d'un échange de tirs qui a aussi fait deux morts, dont un passant et le tireur présumé. Ce dernier, un homme de 25 ans et originaire de Lethbridge en Alberta, aurait laissé derrière lui un manifeste exprimant sa haine envers les femmes et appelant à la violence. Il s'agissait du premier décès d'un policier du SPVM en service depuis 24 ans. C'est ce qui complète vos actualités Arsenal Média. Passez une bonne journée sur nos ondes.
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7: Dans la Matanie pour aujourd'hui, c'est alternance de soleil et de nuages avec un 40% de probabilité d'averse. Sinon, niveau température, c'est un maximum de 20, mais ça pourrait aller jusqu'à un ressenti de 26. Donc, il fait quand même assez chaud. Et sinon, la qualité de l'air pourrait être affectée là avec les feux de forêt qui sont sur la côte nord. Là, on pourrait avoir de la fumée par endroits ce matin. Donc, ça, c'est à surveiller. Et sinon, ben demain, ça va ressembler pas mal à aujourd'hui. Il va même faire un petit peu plus chaud. Donc, c'est ça qui nous attend dans la Matanie.

0: ça de même.
1: Yes, qu'on part ça de même à 8h03. Bon réveil dans l'est du Québec, sur la côte nord. C'est Jay et Danaï qui sont avec vous au Showbiz. On va parler de la fête d'aujourd'hui.
2: Oui, de la fête du Canada. Comment on célèbre ça aujourd'hui, que ce soit si vous voulez sortir de la maison ou même célébrer dans le confort de votre maison ce soir. Tout est possible.
1: Bien sûr. Alors ça, ça s'en vient. Mais avant d'aller plus loin, c'est l'heure du couronnement du... Voilà ta toune! Et c'était même pas serré aujourd'hui.
2: Ah oh oui, c'était un peu serré.
1: Ah ouais, non, je pense pas.
2: C'était serré.
1: Ben, si c'est je sais déjà c'est qui gagne, mais on va prendre un dernier vote par téléphone.
2: OK.
1: Vanessa, toi, tu choisis quoi?
3: Ah ben, je vais y aller avec Golden parce que ma fille, elle aime beaucoup cette chanson.
1: Ah, c'est cool! C'est pour ça que je l'ai choisi. C'est quoi ton plan pour aujourd'hui, Vanessa?
3: Aller travailler.
1: Ah, hein, tu fais partie de ceux comme nous qui travaillent aujourd'hui. Mmh. Et Vanessa, dis-nous le nom de ta fille parce qu'on va lui envoyer la chanson juste pour elle.
3: Olivia Rose Rioux.
1: Passe une bonne journée.
2: Bonne journée.
3: Merci à vous aussi.
1: Pour Olivia Rose et tous les autres, Golden à Viva.

0: Il est 8h07, un bon début de journée. Au showbiz d'Anaïs, c'est la fête du Canada et on peut en profiter.
1: On peut en profiter partout pas mal. Premièrement, ben qu'est-ce qui se passe comme activité? Du côté de la Côte-Nord, ça se passe à Sept-Îles pour la fête du Canada. Oui. C'est au Vieux-Quai. Donc, il va y avoir des feux d'artifice là, ce soir. Et sinon, il y a des activités au courant de la journée aussi qui sont à ne pas manquer.
0: On espère que le temps va être un peu plus clément. Là.
1: Exact, parce qu'il y a des jeux, du maquillage à partir de 13h30. Mais là, avec la température, est-ce que ça va se poursuivre? Regardez les réseaux sociaux de la ville de Sept-Îles pour être au courant.
0: Oui.
1: Sinon, du côté de Rimouski, les feux d'artifice sont de retour si la température le permet, bien évidemment. Mm-hmm. C'est au Parc Beau Séjour au courant de la journée, donc activité familiale qui débute dès 13h30 et les feux d'artifice devraient avoir lieu à 21h45 et sinon il y a aussi des spectacles en soirée. Et du côté d'Amqui, c'est au Parc Pierre et Maurice Gagné à partir de 10h30 jusqu'à 14h30 des activités familiales et ce soir il y a aussi des spectacles à ne pas manquer. Et là, tantôt, je vous ai dit que vous pourriez aussi célébrer de votre divan.
0: Admettons. Ça vous tente pas de sortir.
1: Vous pouvez célébrer avec le spectacle de la fête du Canada avec Alessia Cara, Pierre Lapointe, Diane Dufresne, Isabelle Boulay notamment.
0: Quand même.
1: C'est ce soir à 20h, ça va être diffusé sur ICI Télé et ICI Tout TV. Donc, dans le confort de notre maison, on va pouvoir célébrer aussi.
0: Ça, c'est la bonne attitude. Il est 8h08. On se lève ensemble en ce 1er juillet. On n'est jamais à l'abri d'un bon souvenir à Viva avec Eric Carmen. Voici Hungry Eyes. 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
2: Bon, ben, ça allait bien jusqu'au moment où ça va mal parce que c'est coincé G.
3: Ça va pas tant mal parce que tu passes, là, présentement. Là, t'es à 69%.
2: Oui, exactement. Mais est-ce que ça va changer?
3: Peut-être.
2: On le verra.
3: Elle est pas très gentille aujourd'hui, ma question.
2: Ah non.
3: Géographie, G.
2: Oui.
3: Je veux savoir de quel pays Tirana est la capitale.
2: Tijuana?
3: Tirana.
2: Tirana?
3: T-I-R-A-N-A.
2: Tirana?
3: Tirana. Veux-tu les choix de...
2: Ben oui!
3: Thaïlande, Madagascar ou Albanie?
2: L'Albanie, c'est un pays. Je pensais que c'était une ville au New Jersey. Hey, c'est difficile. Attends
3: ben oui.
2: Un peu. L'Indonésie...
3: Non, Thaïlande.
2: Thaïlande, c'est ça. Madagascar, je vais y aller avec Madagascar.
3: Mauvaise réponse.
2: Oh, boy.
3: Fait qu'est-ce que c'est la Thaïlande ou l'Albanie qui a comme capitale Tirana? Vous, vous pouvez venir nous aider au 88-723-2564, aider Jay, là, pour
2: oui,
3: qui...
2: Oui, ça m'amène à 64%, je passe, mais ça affaisse encore.
3: Hey, je vais peut-être réussir à t'avoir, là.
2: Hey, je sais pas, hein?
3: Ben, c'est une réussite pour moi aujourd'hui.
2: Hey, ça, c'est bon, par exemple. JF posé, emmêlé dans ses cheveux. Une histoire d'un grand départ. 1er juillet aujourd'hui. Bon mercredi.

0: C'est tellement bon. Ah. C'est à Viva. On passe ça de même, c'est le nom de notre émission. Et nos noms à nous, c'est Dana Etherio et Jerry Castonguay. Et le segment s'appelle Coincé J. C'est une question de connaissance générale. Puis le but avoué de Danae, c'est de me donner une mauvaise réponse, que j'ai eue.
1: Oui, fait que je suis contente aujourd'hui. La question, c'était de quel pays Tirana est la capitale? Et tu avais le choix entre la Thaïlande, le Madagascar ou l'Albanie. Tu as dit Madagascar, mauvaise réponse.
0: Il y a Anne-Marie qui a texté Albanie.
1: C'est la bonne réponse.
0: C'est ça! Moi, je pensais que c'était une ville au New Jersey.
1: Non, Albanie, en fait, Tirana, qui est prononcé en albanais Tirana, est la ville la plus peuplée d'Albanie. Et en 2018, il y avait 557 422 habitants, quand même. Donc, il y a beaucoup de monde.
0: Albanie, pays, parce que si j'écris Albanie, ça me sort tout de suite à faire. C'est un pays d'Europe du Sud-Est, dans l'ouest de la péninsule balkanique. Ah oui, la fameuse...
1: C'est proche de la Grèce, Macédoine, la Serbie. Là, c'est comme, ça partage une frontière avec ces trois-là.
0: La Grèce et la Macédoine, mon Dieu, ça me donne faim tout ça.
1: Hey, hein? On s'en va-tu manger?
0: Pas la Grèce, le pays, d'accord. OK, on va... OK, c'est là que ça vient cogner à ta porte. Benson Boone s'en vient. Les nouvelles aussi.
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11: Michel Scarpino, voici le bilan de l'actualité. D'abord, une personne a été retrouvée inanimée en bordure du chemin dans le secteur de la rue Church à New Carlisle vers 1h30. Le décès de la victime a été constaté au centre hospitalier. Celle-ci présentait des marques de blessures, a rapporté la Sûreté du Québec. La nature de celle-ci demeure à déterminer dans le cadre de l'enquête, affirme la SQ. La division des crimes contre la personne a pris l'enquête en charge. Au cours de la journée, un technicien en identité judiciaire se rendra sur place afin de procéder à l'analyse complète de la scène. Un homme de 33 ans de la région est détenu en lien avec cet événement. Il sera rencontré par les enquêteurs. L'enquête se poursuit à ce sujet. Le député de Matane-Matapédia, Pascal Bérubé, s'explique mal l'arrêt temporaire du département d'obstétrique de l'hôpital de Matane. Sur le réseau social X, il a qualifié la situation actuelle d'inacceptable. Selon ce dernier, l'incapacité pour les futures mamans d'accoucher à l'hôpital de Matane s'ajoute à la fermeture de lits pour l'été au quatrième étage de l'établissement. M. Bérubé se demande pourquoi Santé Québec Bas-Saint-Laurent n'accorde pas d'incitatif pour les infirmières de la région, comme c'est le cas en Gaspésie. On sait que plus tôt cette semaine, Santé Québec Bas-Saint-Laurent a fait savoir que le département d'obstétrique de Matane se retrouvait en rupture de service jusqu'au 9 juillet en raison d'un enjeu de personnel infirmier. Et puis un homme de 56 ans de Matane a reçu une importante contravention après avoir été intercepté par des policiers de la SQ pour conduite dangereuse dans le secteur de Saint-Simon. L'événement est survenu le 28 juin vers 10h45. Les policiers avaient été avisés d'un comportement jugé dangereux sur la route 132. Selon les informations transmises, le conducteur aurait effectué des manœuvres risquées, notamment des dépassements dangereux, tout en circulant à une vitesse excessive. C'était vos actualités. 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
13: Dans la Matanie pour aujourd'hui, c'est alternance de soleil et de nuages avec un 40% de probabilité d'averse. Sinon, niveau température, c'est un maximum de 20, mais ça pourrait aller jusqu'à un ressenti de 26. Donc, il fait quand même assez chaud. Et sinon, la qualité de l'air pourrait être affectée là avec les feux de forêt qui sont sur la côte nord. Là, on pourrait avoir de la fumée par endroits ce matin. Donc, ça, c'est à surveiller. Et sinon, ben demain, ça va ressembler pas mal à aujourd'hui. Il va même faire un petit peu plus chaud. Donc, c'est ça qui nous attend dans la Matanie.
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16: Bon début de journée dans l'Est du Québec, sur la Côte-Nord, à l'antenne de Viva. Danaé, je règle ton problème de célibat dans les prochaines minutes.
17: OK, on dirait que je suis pas sûre.
16: J'ai quelque chose à te proposer, puis c'est correct d'avoir des réticences de ta part.
17: OK, j'ai hâte de voir. Et juste avant, c'est un des chanteurs que je trouve qui a une voix impressionnante parce qu'il fait des backflips, lui, pendant qu'il chante. Et c'est une de mes chansons préférées de sa part. Voici Benson Boone, Sorry I'm Here for Someone Else, à Viva.

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2: On met ça, on en va ça dans Cours à Jay. Dans Cours à Jay, il y a du speed dating pour Danae Thériault.
3: Ah!
2: Ah oui, on va te matcher.
3: Ok, écoute, ça m'intéresse.
2: Va falloir que tu payes 23 000 piastres, par exemple.
3: J'ai pas ça.
2: T'as pas ça? Non, mais ça vaut peut-être la peine, Danae.
3: Y a-t-il une manière que quelqu'un peut investir dans ma vie amoureuse?
2: Mais malheureusement, je pense pas que ce soit très lucratif à long terme. Je sais pas si c'est un investissement parce que c'est un robot qui a été inventé par nos amis chinois qui parle, écoute, reconnaît tes émotions et apprend à te connaître au fil du temps. S'il détecte que t'es stressé ou fatigué, il peut tenter de te réconforter, rappeler tes médicaments ou de te suggérer. S'il détecte que t'es stressé ou fatigué, il peut tenter de te réconforter.
3: Oh,
2: de te rappeler tes médicaments ou de te suggérer d'aller

0: Okay. Qui permet d'aller servir aux tables. Dans le fond, ça prévient que le ou la serveuse se promène avec des plats. Donc, les plats arrivent à table, puis le serveur suit pour faire le service.
1: Ah!
0: Quand je suis allé à l'hôtel Bonaventure à Montréal en vacances,
1: ouais.
0: Entre, il y a un brunch à l'hôtel.
1: Ouais.
0: Fait qu'on déjeunait là. Mais le lien entre la nourriture qui venait de la cuisine et justement la pièce où est-ce que le brunch est servi, c'est un chat-robot qui se promenait.
1: Fait que vrai?
0: Le gars qui faisait le service, le sympathique Guy, il pouvait caler sur son téléphone « Hey, on a plus d'œufs puis de bacon. »
1: Puis le chat y allait.
0: Puis le petit chat arrivait avec des œufs puis du bacon.
1: Ah.
0: Fait que ça, c'est utile, tu sais.
1: Ben oui.
0: C'est sûr que 23 000 piastres d'un coup, c'est pas pire. Mais en même temps, on manque d'employés. Fait qu'au bout de la ligne, peut-être que c'est une belle avenue. Faut juste que tu changes d'huile une fois de temps en temps.
1: Mais sortir avec, c'est un nom.
0: Non. T'aimerais pas ça avoir un petit robot qui vienne te porter à manger?
1: Ben,
0: en forme de chat.
1: Très cute, là, mais non.
0: Mais effectivement, ça nous ramène à plein de questions là, par rapport à l'intelligence artificielle puis la robotique. Là. Est-ce qu'on est en train de devenir émotionnellement dépendant d'une machine qui nous dit tout le temps ce qu'on veut ou ce qu'on entend? T'sais, on parle beaucoup de la chambre d'écho dans les réseaux sociaux. Ben, communiquer avec une personne qui fait justement la même affaire, fait juste nous répéter des choses pour nous conforter. Est-ce que ça nous expose vraiment à l'humanité puis le...
1: Non, on a besoin de quelqu'un qui te confronte un peu.
0: Ben oui, c'est ça. Je pense que c'est la nature humaine de vouloir discuter puis débattre de certains trucs et de grandir là-dedans.
1: Imagine-tu à quel point c'est plate. T'as une discussion avec quelqu'un qui fait juste approuver tout ce que tu dis. Hey!
0: Non, c'est un rêve pour moi, franchement. Enfin, j'ai raison tout le temps.

0: ben c'est là-dessus qu'on se laisse. Merci de nous avoir choisis pour vous accompagner dans votre début de journée. Et la playlist se poursuit.
1: Oh oui, avec une des plus récentes de Alex Warren dans quelques instants, avec Diane Simard qui va vous accompagner toute l'avant-midi.
0: Moi, je vais vous retrouver sur le coup de midi avec le Lunch 80, 90, 2000 et je vais vous demander la question, c'est quoi l'affaire la plus weird que vous avez déjà vue dans un déménagement?
1: Oh!
0: T'sais, trouver quelque chose, hey, je pense qu'on va avoir des bonnes réponses
1: aussi.
0: Au travers du Lunch 80, 90, 2000. À plus tard, salut!

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Souhaite un excellent début de journée. Beaucoup de matière aujourd'hui. Déjà, c'est la première journée d'un nouveau mois et ce n'est pas n'importe lequel. Le mois du déménagement. Alors, salutations à tous ceux et celles qui déménagent aujourd'hui, qui emménagent ou encore qui refont le homestaging de leur résidence, de leur appartement, de leur chambre. Alors, peu importe. Je vous souhaite également une bonne fête du Canada à tous. Une bonne journée de congé pour plusieurs aussi, mais c'est un congé reportable. Alors, nous, à Viva, eh ben, notre congé sera ce vendredi. Et d'ailleurs, on vous propose une programmation en mode week-end. Vendredi, on va le partir avant tout le monde ce week-end-là. Alors, Diane Simard est très heureuse de vous accompagner avec des trucs, justement, pour s'hydrater en cette journée où il y a plusieurs canicules d'annoncer un peu partout au Québec. Et ça sera une recette de Ricardo. À part de ça, on aura l'occasion d'y revenir. Et également un truc très tendance pour réussir à mieux s'endormir le soir. Je vous parlerai de ce nouveau hit-là qui fait fureur. Pour tout de suite, voici Alex Warren et Fever Dream à Viva. Bon milieu de semaine.

On vient tanner. Donc là, moi, j'ai pigé une fameuse recette de limonade de Ricardo. C'est la limonade de mon ami Mathieu. C'est comme ça qu'il l'appelle. Alors, on met, en fait, dans un pichet, 3 tasses d'eau.

Des framboises fraîches avec des feuilles de menthe, par exemple. Alors, ça donne quelque chose de vraiment le fun. On dit de consommer dans les 24 heures, par exemple. Alors, hydratez-vous pendant votre journée de

Parce que la chaleur s'invite sur plusieurs régions du Québec, on s'offre une chanson soleil, bord de mer également, bord de piscine. Juste l'écouter, on dirait qu'on a une petite

0: c'est vraiment un privilège de pouvoir faire ça. Puis j'ai tellement hâte de vous présenter Karaoké 90, mais en attendant, je suis curieux. Il dit, selon vous, quelle sera la toute première chanson du show? Il y en a plusieurs qui parlent d'une chanson des bébés. Évidemment, on aimerait ça, hein? Une toune des Backstreet Boys, ça aussi, ça revient. Il y a quelqu'un qui a dit, Jen, une toune de Jordi. Je m'appelle Jordi, j'ai 4 ans et je suis petit. Vous rappelez-vous de ça? Jean Leloup, 1990, ça pourrait être ça aussi. Quoi qu'il en soit, c'est déjà un show qui a 10 000 billets de vendus et ça passe cet automne. Louis Fancy à venir, Viva!
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cet automne, très populaire là-bas en octobre prochain. Je vous parle de Fred's. Et sa toune Le Stade, tellement populaire. Premier single platine pour Fred's. Ça veut dire que

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Stock. Ils sont tous réunis dans les prochaines secondes à Viva. Alors, on invite Niall Horan, Harry Styles, entre autres, sur scène. Zayn Malik également. Voici One Direction. What makes you beautiful à Viva?

0: 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Jennifer Lopez et David Guetta à venir. À Viva!
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5: Ici Michel Scarpino, une personne a été retrouvée inanimée en bordure du chemin dans le secteur de la rue Church à New Carlisle vers 1h30. Le décès de la victime a été constaté au centre hospitalier. Celle-ci présentait des marques de blessures, a rapporté la Sûreté du Québec. L'enquête se poursuit. Un homme de 33 ans de la région est détenu en lien avec cet événement. Il sera rencontré par les enquêteurs. Le député de Matane-Matapédia, Pascal Bérubé, s'explique mal l'arrêt temporaire du département d'obstétrique de l'hôpital de Matane. Sur le réseau social X, il a qualifié la situation actuelle d'inacceptable. Selon ce dernier, l'incapacité pour les futures mamans d'accoucher à l'hôpital de Matane s'ajoute à la fermeture de lits pour l'été au quatrième étage de l'établissement. M. Bérubé s'est demandé pourquoi Santé Québec Bas-Saint-Laurent n'accordait pas d'incitatif pour les infirmières de la région, comme c'est le cas en Gaspésie. C'était vos actualités Arsenal Média. 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

Alors, je peux vous dire qu'il faut en profiter, hein, parce que je pense qu'il y a plusieurs personnes qui vont venir faire leur tour par chez nous pour respirer un peu. Les températures sont vraiment confortables. Je vous dirais, on est même légèrement en dessous des normales de saison, là, avec un 18-19 degrés pour partir le mois de juillet, avec un 60 % de pluie, là, dans l'air. Mais ça reste confortable pour demain, pour même

0: et à mieux vous endormir. OK? On en reparle. Un gros merci de choisir Viva. Je vous souhaite un bon milieu de semaine.
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souhaitez vous endormir un peu mieux le soir, vous avez un petit peu de difficulté, vous vous sentez très stimulé, eh bien, la dernière tendance en tête de liste, c'est de prendre une douche dans l'obscurité. Oui, un peu spécial, hein? J'ai déjà entendu parler du bain aux chandelles, mais la douche dans le noir, ça, c'est quelque chose de nouveau. Alors, douche aux chandelles pour tous ce soir. Alors, le magazine Marie-Claire nous en parle de nombreux bienfaits par le jeu de la lumière, oui, de la température, du son également, parce que l'eau qui coule, c'est très apaisant déjà. La température, on dit que ça l'aide à l'endormissement de prendre sa douche un peu plus chaude le soir. Et par le jeu de lumière, ça, c'est certain, parce que c'est pas tant compliqué à

0: expliquer, là, c'est parce que pendant toute la journée, on est stimulé au bureau avec la lumière, les écrans aussi, l'écran de notre téléphone, l'écran de la télé à la maison. Alors tout ça, là, c'est très agressif, mais si on veut, ça maintient notre cerveau en éveil. Alors si on veut l'apaiser, juste baisser la lumière, pas besoin de prendre une douche limite là. Juste allumer quelques bougies ou de baisser l'éclairage le soir, ça peut aider à bien des affaires. Voici Lou Adriane Cassidy à Viva.
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Savage Garden dans Viva la 20 midi, édition du 1er juillet. Alors, je vous souhaite une bonne première journée de ce nouveau mois. Également, peut-être une bonne journée de congé, si c'est votre cas. Bonne fête du Canada également. Bon déménagement. Alors, peu importe ce que vous faites, Viva vous accompagne. Diane Simard est en place avec Jérôme Couture maintenant.

0: Et c'est ce qui s'en vient dans votre radio dans un instant grâce à Bryan Adams. Et oui, le seul et l'unique Summer of 69, ça s'en vient là, là. À Viva, restez là.
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4: Ici Michel Scarpino, une personne a été retrouvée inanimée en bordure du chemin dans le secteur de la rue Church à New Carlisle vers 1h30. Le décès de la victime a été constaté au centre hospitalier. Celle-ci présentait des marques de blessures, a rapporté la Sûreté du Québec. L'enquête se poursuit. Un homme de 33 ans de la région est détenu en lien avec cet événement. Il sera rencontré par les enquêteurs. Le député de Matane-Matapédia, Pascal Bérubé, s'explique mal l'arrêt temporaire du département d'obstétrique de l'hôpital de Matane. Sur le réseau social X, il a qualifié la situation actuelle d'inacceptable. Selon ce dernier, l'incapacité pour les futures mamans d'accoucher à l'hôpital de Matane s'ajoute à la fermeture de lits pour l'été au quatrième étage de l'établissement. M. Bérubé s'est demandé pourquoi Santé Québec Bas-Saint-Laurent n'accordait pas d'incitatif pour les infirmières de la région, comme c'est le cas en Gaspésie. C'était vos actualités Arsenal Média. 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

découvrir il y a quelques jours à peine une toute nouvelle chanson des Backstreet Boys. Alors, un morceau inédit, Bottle Up. Et c'est une chanson, en plus, qu'on va retrouver sur la bande originale du prochain film d'animation, La Patte Patrouille, le film Mission Dino. Alors, ce sera en salle en août prochain. C'est le fun de voir des artistes qui s'associent comme ça à des films pour enfants. Et les adultes, ben on en profite par la bande, tout comme Histoire de jouets 5, qui a pris l'affiche il y a quelques jours avec une chanson de Taylor Swift. Et là, ben le dernier film sorti d'animation, très populaire, c'est aujourd'hui que ça se passe, et ce sont des petits bonhommes jaunes. C'est un indice de même.

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0: Kevin Parent et le petit roi dans Vivant la Vendredi, une chanson qui fera très certainement partie du spectacle hommage à Jean-Pierre Ferland, le petit roi pour toujours, qui va prendre son envol un peu partout au Québec dès septembre prochain avec sur scène, entre autres, oui, Kevin Parent, mais Joanne Blouin également. Kevin Parent qui fête la fête du Canada ce soir du côté du Saguenay, plus précisément à la baie, à l'agora du village portuaire. Et il y a des spectacles un peu partout au Québec, faut certainement pas les manquer. Et la province sera très bien représentée à Ottawa aujourd'hui. Alors, les Québécois Diane Dufresne, Isabelle Boulay et Pierre Lapointe seront en spectacle à Ottawa pour les festivités. À venir dans les prochaines minutes, Camila Cabello, Nora Morgan Wallen et Tate McRae également sur What I Want. À Viva, restez là.
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grunge 80-90-2000, ça va tellement être bon, un bon classique de Genesis également. Alors Jerry va vous présenter ces excellents classiques dans un instant. Aussi, il va partir l'heure avec un excellent montage. Alors, c'est à ne pas manquer pour ce 1er juillet dans un instant pour le Lunch 80-90-2000. Alors, Diane Simard vous souhaite une excellente heure du dîner. On va se retrouver pour Viva la Casa en mode été sur le coup de 16 heures aujourd'hui. Alors, c'est un rendez-vous à ne pas manquer. Alors, un spécial, évidemment, 1er juillet. Il sera question, entre autres, de comment bien s'organiser aussi, hein, dans le cadre de notre déménagement. Alors, un peu d'aménagement là, qu'on va faire dans notre espace, et même si on déménage pas, juste d'orienter tout ça un peu, ça fait du bien. De changer les meilleures couleurs à mettre également. Alors, comment ça marche, hein, pour refaire un peu notre intérieur, on y reviendra. Pour tout de suite, eh ben, c'est Madame Travis Kelce qui s'invite. Voici Taylor Swift et Opalite à Viva. À tantôt!

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1: Bonjour, ici Boris Chassaigne. Les Canadiens se rassemblent aux quatre coins du pays aujourd'hui pour célébrer la fête du Canada. Le premier ministre Mark Carney passera la journée à Ottawa et Edmonton. Des représentants du Canada, du Mexique et des États-Unis doivent se réunir virtuellement aujourd'hui pour discuter de leur accord de libre-échange trilatéral et entériner son renouvellement pour une période de 16 ans. Tout porte à croire que l'administration américaine ne lui donnera pas son feu vert, mais peu importe la décision de Washington, la CEUM restera en vigueur. Il va cependant faire l'objet de révisions annuelles. Et plusieurs régions du Québec sont confrontées à un épisode de chaleur accablante en ce 1er juillet. Du temps chaud et humide est attendu jusqu'à vendredi dans de nombreux secteurs de la province. La température ressentie pourrait atteindre les 44 degrés Celsius en comptant le facteur humidex. C'était vos manchettes.

0: Mercredi 1er juillet, est-ce que vous êtes complètement dépassé par-dessus les boîtes, les mains pleines de tape? Je m'appelle Jerry Castonguay et je vous souhaite bon courage ce midi.
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0: Fait quand même chaud, en plus, dans bien des secteurs au Québec. Et là, on est dans la période de transition où est-ce qu'il a fallu quitter avant midi. Puis là, on va juste avoir l'autre appart à 13h, par exemple. On est là-dedans, on est peut-être en train de se déplacer avec la vie au complet dans la cargaison en arrière. C'est quelque chose. Ben, je vous souhaite un bon mercredi. D'autres sont en congé et profitent de leur vie, alors tant mieux. Une chose est sûre, c'est qu'on lunch ensemble et tout le monde dîne avec le meilleur des années 80, 90, 2000. Et je vais vous donner des trucs pour le déménagement, mais j'ai besoin de vous, OK? Par texto 1-866-567-2346. Je veux savoir l'affaire la plus étrange qui vous est arrivée dans un déménagement. Quelque chose que vous avez trouvé, un événement qui s'est produit. Je veux tout savoir. Mais pour tout de suite, place à la musique dans votre heure de lunch. Irene Cara tirée du film Flashdance. On se rappelle des bons souvenirs avec What a Feeling. 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

0: Le lunch 80-90-2000 qui se poursuit et peut-être qu'en soulevant des boîtes, vous trouvez vous aussi des vieilles affaires comme les vieux hits qu'on vous propose ce midi. C'est la période du déménagement. Comment on fait pour survivre à ça? Ben, y a des trucs qui nous est donné par Dr. Jeanne Dagger qui est physiatre au CHUM. Forcez pas trop les boîtes, ça devrait pas dépasser 40 livres. Puis même si pour un petit moment, ben utilisez vos jambes pour forcer, elles sont pas mal plus fortes que votre dos parce que les lombalgies, les douleurs au bas du dos, c'est ce qui est le plus fréquent après des écrasements de doigts. Alors ne sous-estimez pas les gants. Répartissez bien les charges, pas échapper une boîte, gardez le dos droit, c'est important. Des chaussures fermées, de préférence des bottes à cap. Vous savez pas pourquoi? Vous allez le savoir quand vous allez échapper la laveuse ou le coin du frigo sur votre pied. Bonne chance à tous. La toune du bureau s'en vient dans un moment à Viva.
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6: Hey, je peux pas croire que j'ai oublié tantôt de vous donner le conseil le plus important dans cette journée du déménagement. Là, c'est votre signe. Prenez un 2 minutes, buvez de l'eau. On boit pas assez d'eau. Et gardez de la glace dans le congélateur à quelque part, puis traînez ça là dans une glacière ou quelque chose, parce que si vous vous cognez quelque chose pendant le déménagement aujourd'hui, vous allez être très content d'en avoir. Aujourd'hui, la toune du bureau s'en va à la gang du dépanneur 765 du quartier Sacré-Cœur à Rimouski, qui nous écoute tous les jours. Genesis, I Can Dance, viva! Bon mercredi midi!

0: Hey, je vous ai demandé tantôt en ce 1er juillet, c'était quoi l'affaire de déménagement un peu bizarre qui vous est arrivée au 1-866-56 Radio. Je prends le temps de saluer Sophie Bérubé qui nous écoute de Port-Cartier. Elle dit « Quand mon chum et moi, on a emménagé dans notre premier appart à Sept-Îles, on a trouvé une vieille boîte du locataire d'avant. » C'était dans un haut de garde-robe, peu accessible. On l'a sorti, mais on a appelé l'ancien locataire qui nous avait laissé son numéro. Puis il nous a dit qu'il savait pas à qui c'était, qu'il avait jamais remarqué ce boîte-là. Donc, elle, Sophie, ce qu'elle a fait, elle a appelé le proprio pour avoir le nom de celui qui était là avant l'autre. Elle a appelé, puis c'est sa fille qui a répondu. C'était une vieille boîte avec des albums photos là, assez anciennes de son papa qui venait justement de mourir, puis... La fille de l'ancien locataire était justement en train de préparer un scrapbook pour ses funérailles. C'était quelque chose, pareil, une méchante chance qu'elle a trouvé ça quand même. Elle a dit, on avait des photos là-dedans que sa fille avait pas là, depuis toujours. C'est quelque chose, c'est bon. Moi, je suis déjà, quand j'ai emménagé dans mon premier condo, c'est le jour du déménagement que j'ai découvert c'est qui habitait en haut de moi. Et c'était une animatrice d'une station de radio concurrente. Ça a été le début d'une longue relation tendue. Elle m'aimait pas ben, je pense. Mais bon, c'est derrière nous. Elle a déménagé, moi aussi, depuis. On a Katy Perry qui s'en vient dans les prochaines minutes dans Lunch 80-90-2000. Hot and cold, c'est un peu ce qu'on vit aujourd'hui. Il fait chaud, puis on boit une petite gorgée froide.
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Que c'est bon, ce lunch 80-90-2000, mais c'est déjà la fin pour moi, Jay. Je vous laisse au bon soin d'Olivier qui va s'occuper de votre playlist cet après-midi. Et on se retrouve à 18h pour les hits à pattes. Avec moi, Jay, Véronique Dicker et Feel Happy. Bon mercredi!

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6: Bonjour, ici Boris Chassaigne. Les Canadiens se rassemblent aux quatre coins du pays aujourd'hui pour célébrer la fête du Canada. Le premier ministre Mark Carney passera la journée à Ottawa et Edmonton. Des représentants du Canada, du Mexique et des États-Unis doivent se réunir virtuellement aujourd'hui pour discuter de leur accord de libre-échange trilatéral et entériner son renouvellement pour une période de 16 ans. Tout porte à croire que l'administration américaine ne lui donnera pas son feu vert, mais peu importe la décision de Washington, la CEUM restera en vigueur. Il va cependant faire l'objet de révisions annuelles. Et plusieurs régions du Québec sont confrontées à un épisode de chaleur accablante en ce 1er juillet. Du temps chaud et humide est attendu jusqu'à vendredi dans de nombreux secteurs de la province. La température ressentie pourrait atteindre les 44 degrés Celsius en comptant le facteur humidex. C'était vos manchettes.

Bon après-midi tout le monde, Élie Bombardier qui vous accompagne dans Viva l'après-midi. C'est le grand jour pour des milliers d'entre nous. Ben, sauf moi, là, je ne déménage pas, mais on est le 1er juillet, on change de mois, que vous soyez caché derrière une grosse montagne de boîtes de carton ou installé au soleil sur une terrasse, là, je vous accompagne tout l'après-midi. Et au programme, on a de la motadite de bonne musique. JF Posé qui s'amène des Cowboys fringants, le duo magique de Gabby Barrett et Charlie Puth un peu plus tard. Mais là, on commence ça en grand. Puis quand je dis en grand, là, c'est une chanson qu'on entend partout. Il y a même une trend, une tendance en français sur les réseaux sociaux. C'est beau à voir. Voici Ray et Where is my husband? À Viva. Bon après-midi, tout le monde.

Si vous déménagez aujourd'hui, vous allez vite découvrir vos nouveaux voisins. Ça, c'est un moment crucial. Et leur drôle d'habitude, hein, faut pas les oublier. Il y a même une étude qui révèle que le pire défaut d'un voisin, là, c'est le bruit des talons sur le plafond à 6h du matin ou la tondeuse qui part le dimanche, là, aux 10h du matin. Espérons que vous pigez le bon numéro, la gang. Mais sinon, je souhaite un très bon déménagement. Pour se mettre dans une ambiance un peu douce et nostalgique, on s'offre un immense classique des années 90. Voici All for One et la magnifique I Swear à Viva!

hip-hop qui fait tourner toutes les têtes en ce moment et surtout cette année, ben c'est l'Américain Max McNow. Puis il a enflammé là, les réseaux sociaux, là, surtout sur TikTok, parce que le jeune auteur-compositeur, il vient officiellement de confirmer sa toute première grande tournée nord-américaine pour l'automne. Il a une voix authentique, ses textes, je les adore, donc on va se laisser charmer. Voici son tout nouveau succès, Better Me For You, de Max McNow. En viva!

0: S'il y a bien une chose qu'on réalise quand vient le temps de faire nos boîtes de déménagement, là, c'est à quel point on accumule des cochonneries au fil des ans. Là. Hey, c'est mathématique tout ça. Là. Plus on remplit des boîtes, plus on se demande pourquoi on a gardé tellement d'affaires qui servent à rien. Là. Des fois, on garde là, nos chargeurs de téléphone, tu changes de téléphone, mais tu les gardes au cas où qu'il y a une, tu sais, la petite machine à fondue là, qui a servi une fois et des vêtements. Des vêtements au cas où que hey, je vais reprendre 10 livres, moi, cet été. Et les psychologues disent que faire le tri dans ses objets, c'est aussi faire le tri dans sa tête. Mais il faut l'avouer que sur le coup, c'est surtout une méchante crise de nostalgie là et de découragement. Le meilleur conseil là des pros, si vous si vous l'avez pas touché dans les dernières années, si vous n'êtes pas servi d'un certain objet, ben ça va direct dans la boîte de dons ou à la poubelle. Hein, tu sais, votre dos, vos amis qui transportent vos meubles vont grandement vous apprécier et vous remercier si vous avez moins de stock à déménager. D'ailleurs, vous là, c'est quoi l'objet le plus bizarre ou inutile que vous avez retrouvé en faisant vos boîtes cette année? Et il y en a une couple que je peux pas dire à la radio. On prend une courte pause et lorsqu'on vient, Sale Barbe s'amène avec Casser la table à Viva. Restez là.
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Merci d'être des nôtres à Viva. Là, pour ceux là qui sont en plein déménagement, qui déménagent des grosses boîtes, ou je pense aux gens, là, surtout à mon père qui m'a aidé 1000 fois à déménager mon stock pour changer d'appartement en appartement. Vous êtes extraordinaires, les gens qui aident avec vos gros bras pour soulever ces grosses boîtes-là. L'été s'amène, puis on le ressent en plus là aujourd'hui avec les grosses chaleurs. Puis je pense que c'est comme le moment d'ouvrir les fenêtres, laisser l'air repasser pour remplir la bonne air dans votre appartement. Des fois, là, ça peut sentir le renfermé dans la chambre de votre garçon. Donc, laissez l'air passer puis ouvrez ça, les fenêtres. Parlant de grosses chaleurs, il y a une toune qui va vous faire vibrer sur un moyen temps, là. Parlant d'été également, Walking on Sunshine, Katrina and the Waves à Viva. Bon après-midi.

0: Avez-vous vu ça passer? L'entreprise chinoise Ubitech a dévoilé hier un nouveau robot. C'est un androïde à l'apparence humaine qui est hyper réaliste, là, vraiment très, très, très réaliste. Et c'est doté d'intelligence artificielle. Et ils sont présentés comme des remèdes à la solitude. Fait que pour les gens qui sont tout seuls à la maison, ils vont pouvoir acheter ce robot-là d'une valeur, là, c'est pas beaucoup, là. 22 760 $. C'est pas donné. Mais ils ont intégré l'intelligence artificielle pour qu'il s'assoie dans votre salon. Il vous écoute patiemment. Il écoute vos soucis. Comment ça s'est passé à job aujourd'hui? 24 heures sur 24, 7 jours sur 7. T'as envie d'y parler à 3 heures du matin. Tu te lèves. Il va pouvoir t'écouter. Et ces produits sont nommés U1 et décrits par Ubitech comme le premier robot humanoïde au monde. Grandeur nature à l'apparence ultra réaliste. Allez voir ça, pour vrai, là, c'est quand même flabbergastant. Au début, j'étais comme, hey, c'est-tu des mannequins? Non, non, c'est vraiment des robots qui vont vous écouter. C'est un oui ou c'est un non? Tout à l'heure, on va pouvoir entendre Whitney Houston. It's not right, but it's okay. À Viva, restez là.
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2: Bonjour, ici Claude Marquis, voici vos actualités. Les États-Unis ne renouvelleront pas l'accord Canada-États-Unis-Mexique sous sa forme actuelle. C'est ce qu'a annoncé le représentant américain au commerce, Jamison Greer. L'accord demeure toutefois en vigueur pendant que les négociations se poursuivent avec le Canada et le Mexique. Cette décision lance un processus de révision pouvant s'échelonner sur une période maximale de 10 ans. Le Canada et le Mexique souhaitent pour leur part prolonger l'entente pour une période de 16 ans. Et plusieurs régions du Québec sont confrontées à un épisode de chaleur accablante en ce 1er juillet, qui est aussi la journée traditionnelle des déménagements. Du temps chaud et humide est attendu jusqu'à vendredi dans de nombreux secteurs de la province, particulièrement au sud. Cette masse d'air chaud et humide fera non seulement grimper le mercure, elle causera aussi fort probablement des orages. Les conditions sont propices dans l'ensemble de la province. C'est ce qui complète vos informations, Arsenal Média.

Si on s'en souvient bien, Adele, là, après ses concerts forts à Munich à l'été 2024, elle a dû mettre sa carrière sur pause parce que là, elle avait une infection rare de l'oreille causée par une bactérie. Fait que là, c'était épuisant et tout ça. Fait qu'elle s'est dit, hey, je mérite une pause. Je vais prendre soin de moi et également de ma fille. Mais là, après avoir, parce que là, c'est en 2024, là, ça fait proche de 2 ans qu'elle a terminé. Je pense même que ça fait 2 ans. Ben là, on l'aurait aperçu en studio à Londres pour travailler sur l'enregistrement de nouveaux morceaux. T'imagines un comeback de Adele, un nouvel album. Ah, ça là, je capoterais bien raide. Puis on va capoter ensemble parce qu'on l'écoute à Viva, Set Fire to the Rain, la magnifique Adele. Allez.

0: Est-ce que vous avez envie de bon rock, de pur rock, d'énergie, de bonne guitare qui va vous décoiffer pour casser votre semaine? J'ai la sortie parfaite pour vous jeudi, donc demain, 2 juillet, dès 20h. C'est le groupe montréalais, les Shirley, qui débarquent chez nous pour enflammer la scène de la salle Sceaux. Et si vous les connaissez pas encore, ces filles-là, sont une véritable machine de guerre sur scène. Là. Elles mélangent à la perfection le punk rock des années 2000, la pop accrocheuse. Ils ont une attitude ultra rebelle. Elles ont partagé la scène avec les plus grands, incluant Green Day aux plaines d'Abraham. C'est pas rien. C'est juste vous dire à quel point ça va déménager. Là. Donc, c'est un show idéal pour prendre une petite bière frette avec vos amis. C'est un bon coup d'envoi pour, je sais pas si vous êtes en vacances, mais pour y aller en même temps. Ça va décoiffer, là. Les Shirley, ça fesse, ça donne le sourire, ça livre une marchandise d'une efficacité redoutable. Et un conseil, là, arrivez tôt parce que ça va brasser. Alors, si ça va rentrer dans votre agenda, là, pour demain, et si vous êtes en manque d'énergie de rock pour demain soir, ben, vous allez pouvoir y aller à la salle Sceaux, sur la scène, désolé, de la salle Sceaux dès 20h demain. On prend une courte pause et on revient avec Jennifer Lopez et David Guetta, Save Me Tonight à Viva.
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sur Google. OK, je faisais des recherches pour voir Ricky Martin. Il a quel âge? Je pensais qu'il avait dans trentaine. J'y donnais, mettons, là, 34, là, pas plus. Là. Peut-être 40, là. Mais j'ai vu qu'il avait 54 ans. Hey, il fait vraiment pas son âge pour vrai. Là. Allez voir des images, là, c'est pas la pommade qu'il met là, sur ses joues pour avoir l'air aussi jeune. Mais sinon, il faut qu'il y ait un méchant bon cardio là, parce qu'il est actuellement en tournée mondiale. Il enchaîne les festivals. Il s'est produit en Suisse au Pooly Live Festival où on a pu le voir en portant le maillot de l'équipe nationale là, de Suisse. Mais sinon, là, une grosse série de concerts à travers de nombreux pays avec des escales récentes en Europe. Il était en Italie, en Croatie et en Serbie. Mais grâce à la radio, grâce à Viva, on l'emmène ici. Oui, on monte la température. Viva la vida loca. Ricky Martin à Viva.

0: Le 1er juillet, c'est aussi le coup d'envoi officiel des vacances d'été pour plusieurs d'entre nous, hein? Mais tu sais, décrocher du boulot, c'est difficile, là. C'est difficile à faire. Avec nos téléphones intelligents, on a toujours le réflexe de jeter un coup d'œil rapide sur nos courriels de bureau, sur nos messages professionnels. C'est une grosse erreur, là. Les experts en santé mentale sont catégoriques là-dessus. Pour que le cerveau recharge ses batteries à 100%, il faut une vraie coupure, là. Alors, d'ici les prochaines semaines, là, si vous êtes en vacances, configurez votre message d'absence automatique, désactivez les notifications également professionnel et donnez-vous le droit. Vous avez le droit là, d'être pleinement présent pour vos proches ou simplement avec un bon livre au soleil. Tu sais, le travail va survivre là, sans vous. Là. C'est promis juré. Là. Vos collègues de travail vont pas mourir. Là. D'ailleurs, vous, là, êtes-vous capable de couper le cordon avec le bureau pendant vos vacances ou si vous êtes des accros du travail compulsifs? Moi, j'ai de la misère quand je pars en vacances et que j'ai de la misère à pas répondre à mes collègues de travail. Il faudrait que je fasse mieux. Qu'est-ce qu'on peut faire mieux, par exemple? Toujours, toujours mieux. C'est toujours vous impressionner avec la magnifique musique ici à Viva. Taylor Swift s'amène avec Opalite. Restez là.
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2: Bonjour, ici Claude Marquis, voici vos actualités. Les États-Unis ne renouvelleront pas l'accord Canada-États-Unis-Mexique sous sa forme actuelle. C'est ce qu'a annoncé le représentant américain au commerce, Jamison Greer. L'accord demeure toutefois en vigueur pendant que les négociations se poursuivent avec le Canada et le Mexique. Cette décision lance un processus de révision pouvant s'échelonner sur une période maximale de 10 ans. Le Canada et le Mexique souhaitent pour leur part prolonger l'entente pour une période de 16 ans. Et plusieurs régions du Québec sont confrontées à un épisode de chaleur accablante en ce 1er juillet, qui est aussi la journée traditionnelle des déménagements. Du temps chaud et humide est attendu jusqu'à vendredi dans de nombreux secteurs de la province, particulièrement au sud. Cette masse d'air chaud et humide fera non seulement grimper le mercure, elle causera aussi fort probablement des orages. Les conditions sont propices dans l'ensemble de la province. C'est ce qui complète vos informations, Arsenal Média.

Est-ce que vous avez vu le film de Michael Jackson? La biographie là, de Michael Jackson, c'est sorti le 24 avril dernier. Je suis pas allé le voir encore, faute de manque de temps, mais je m'en vais bientôt le voir. Par contre, mon chum, lui, il l'a vu et il a trouvé le film, la biographie, là, incroyable. C'est joué par le neveu de Michael Jackson, puis ça, je trouve ça encore plus mémorable puis incroyable. Donc lui, il incarne le chanteur qui lui ressemble physiquement, puis en plus, il chante vraiment comme Michael Jackson. Il a le même mouvement et bien évidemment, il y a le moonwalk là, de Michael Jackson. C'est aller voir, à ce qui paraît, là, c'est, tu sors de là, du film, là, et t'as la bouche à terre. Parce que là, tu le suis de A à Z, là, tout ce qu'il a vécu, là, surtout avec les tensions de sa famille avec son père, Joe Jackson, là, il était très, très, très sévère envers ses enfants, mais surtout envers Michael Jackson. Parlons de Michael Jackson. Il y a Janet Jackson, sa sœur, qui a fait une apparition surprise dernièrement, le 28 juin dernier lors des BET Awards à Los Angeles où elle a remis le prix de l'icône de l'année. Et pourquoi pas l'écouter, hein? Janet Jackson, Together Again, à Viva!

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0: Êtes-vous bon dans la cuisine? Parce que là, faut que je fasse un aveu, la gang. Je suis pas tellement bon. Je fais beaucoup à manger, là, veux pas, faut bien que je me nourrisse. Mais je suis tellement pas bon là-dedans. Là. Hier, là, moi, je suis du genre à aller sur les réseaux sociaux, sur TikTok ou Instagram, puis aller regarder les recettes qui sont simples, qui prennent 15, 20, 30 minutes maximum, pas plus, là. Je veux juste manger, quelque chose de santé, là, rien de bien gros, là. Et hier, je me suis dit, hey, en place d'enregistrer toutes sortes de vidéos, de recettes, puis ça, je vais en faire une. Fait que là, j'ai trouvé une recette, salade de concombre, est extraordinaire. Fait que je me suis dit, ah, puis en plus, elle dit que ça prend 15 minutes. Je m'en vais chercher les recettes à l'épicerie, tous les ingrédients, et par la suite, je reviens chez nous, je fais la recette, ça m'a pas pris 15 minutes, la gang, ça m'a pris 1h30 à tout faire, l'assiette au grand complet, et à la fin, ça goûtait vraiment pas bon. Je suis tellement pas bon, ça a pas de bon. Hey, ça goûtait... C'était dégueulasse. J'ai fait goûter ça à mon chum, là. Il a dit, qu'est-ce que t'as mis là-dedans? Ah, j'aime mieux pas le dire, fait qu'on s'est commandé de la bouffe, finalement. Je pense que je vais laisser la cuisine pour les autres. On prend une courte pause. Et tout à l'heure, on va pouvoir entendre Matt Lang, She Stole My Truck. À Viva, restez là.
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que vous l'aimez ou que vous l'aimez pas, Bob Marley reste quand même une icône du reggae. Dernièrement, ben, je dis dernièrement, là, mais la commémoration mondiale de son 81e anniversaire qui se passait le 6 février dernier a donné lieu à de grands concerts à Kingston, donc ça, c'est en Jamaïque, ainsi que par l'annonce de la sortie d'un nouvel album d'enregistrement inédit en concert. C'est quand même fou parce que Bob Marley a quand même brassé, hein, le monde de

Mon nom, c'est Oli Bombardier. On se retrouve demain dès 13h au même poste, même heure, à 13h pour Viva l'après-midi. Et là, c'est temps que je laisse ma place pour le retour à la maison. Viva la Casa, ça s'en vient avec Diane Simard dans les prochaines minutes. On se laisse avec Andriane Amalette le reste du temps. Sinon, on se voit demain. Bye-bye tout le monde.

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9: Ici Michel Scarpino, voici le bilan de l'actualité. Tout d'abord, une personne a été retrouvée inanimée en bordure du chemin dans le secteur de la rue Church à New Carlisle vers 1h30 la nuit dernière. Le décès de la victime a été constaté au centre hospitalier. Celle-ci présentait des marques de blessures, a rapporté la Sûreté du Québec, qui précisait que la nature de celle-ci demeure à déterminer dans le cadre de l'enquête. La division des crimes contre la personne a pris en charge l'enquête. Un homme de 33 ans de la région est détenu en lien avec cet événement. Une consultation publique se poursuit jusqu'au 27 juillet en matière d'aménagement forestier en Gaspésie-Île-de-la-Madeleine. La consultation du ministère des Ressources naturelles et des Forêts portera sur la poursuite du plan d'aménagement spécial de récupération des bois endommagés par les forts vents qui ont causé plusieurs chablis en Haute-Gaspésie en décembre 2023. Il est possible de consulter le plan d'aménagement spécial et de transmettre ses commentaires en ligne jusqu'au lundi 27 juillet, 16h. Le ministère précisait que le plan d'aménagement en question présente des secteurs où pourraient être réalisées des interventions comme la récolte de bois, la préparation de terrain en vue du reboisement, le reboisement et le dégagement. Une séance d'information pour la population aura lieu le 8 juillet à 19h en personne et en ligne. On pourra se rendre à l'auberge La Seigneurie des Monts à Sainte-Anne-des-Monts pour y participer. Et puis sur la scène sportive, la 5e édition du tournoi de baseball provincial de Matane dans la catégorie 10UA sera présentée cette fin de semaine au stade Fournier de Matane. 8 équipes s'affronteront durant le tournoi qui se déroulera du 3 au 5 juillet. 5 équipes proviennent du Bas-Saint-Laurent, alors que 3 autres seront de l'extérieur de la région. En tout, 14 matchs seront présentés durant la fin de semaine. Le responsable du tournoi, David Bérubé, perçoit de bonnes retombées économiques pour cet événement sportif, notamment en matière de restauration et d'hébergement. Ça complète vos actualités. 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
2: Chaud, vous dites? Oh, je pense que oui, moi, hein? L'humidité, quoi? Ah, ben non! Hein, on a des frisottis, les filles, hein? C'est sûr que là, la mise en pli, ça tient plus. Rendu à cette heure-là, on va se le dire. Alors, effectivement, on nous avait annoncé en début de semaine qu'il allait avoir une grosse vague de chaleur. Il y a des secteurs du Québec pire que d'autres, là, on va se le dire. Si on fait le tour, parce que là, Viva, vous nous écoutez partout au Québec et je peux vous dire que oui, il y a de l'humidité dans l'air. Alors, salutations aux gens de Drummondville. On a 31 degrés, 42 ressentis avec l'humidex. Aussi du côté de l'Abitibi-Témiscamingue, 32, 41 ressentis. Je vous dirais que du côté de Victo, c'est très chaud aussi, hein? 31 comme maximum, 42 avec l'humidex. À Thetford, il fait chaud. Salutations, la gang. 32, 44 ressentis avec l'humidex. Même du côté de Rimouski, là, il fait chaud. 29 comme température, 36 avec l'humidex. Du côté d'Amqui aussi, là, 29 comme maximum, 37 avec l'humidex. Et si vous voulez vous rafraîchir un peu, c'est à Matane que c'est le moins pire. Salutations, la gang de Matane. Ils n'ont même pas un 30 degrés ressenti avec l'humidex. Oh, hey, on est lousse, on est lousse. 23 degrés comme température. Alors, je vous souhaite la bienvenue dans Viva la Casa en mode été. Justement, on va se donner des petites recettes là, de boissons hydratantes qu'on peut se faire maison pour s'aider à passer au travers de tout ça. Vous allez voir, ça va bien aller. Et aussi, les vacances, on va en jaser. Journée du déménagement aussi aujourd'hui, 1er juillet. Alors, comment on place tout ça? Comment on fait là, pour changer un peu notre intérieur? Alors, on aura l'occasion là, de jaser tout ça ensemble. Un gros merci de nous choisir. Diane Simard est contente d'être avec vous autres en compagnie de Josh Ross et Akon. Maintenant, à Viva la Casa en mode vacances.

0: Je salue tous ceux et celles qui déménagent aujourd'hui parce que c'est une journée assez chaude pour le faire et d'autant plus si vous êtes dans un deuxième, un troisième ou un quatrième étage. Ouh là là, il faut s'hydrater, il faut se trouver des coins d'ombre parce qu'il y a de l'humidité dans l'air sur un moyen temps, partout au Québec d'ailleurs. Des régions évidemment pires que d'autres, donc salutations aux gens de Victo, la Abitibi-Témiscamingue, à Drummondville également. Mais il y a de l'humidité aussi à Amqui. Il y en a même du côté de Matane, même si la température est un peu moins chaude que pour le reste du Québec. Mais franchement, là, ouf! ça en est une bonne. Mais je vous le dis, prenez ça tranquillement, mais sûrement. Hein? Alors, il faut pas y aller avec des mouvements trop brusques. Puis ça arrive rapidement. Je sais, on n'a comme pas le temps de s'y faire. Hein? C'est ça qui arrive au Québec. Et d'ailleurs, on entame un nouveau mois aujourd'hui. À quoi on peut s'attendre pour les températures de juillet au Québec en 2026? Alors, on nous informe du côté de Météo Média, entre autres, que le mois de juillet au Québec est marqué par un début de mois chaud et très humide, avec des températures dépassant fréquemment les 30 degrés en ressenti. Donc, ce sera pas le 30 sur au thermomètre, mais on va ressentir 30 degrés. Donc, je sais pas si vous avez pris vos vacances pour la première partie de juillet, là. Piscine, plage, tout ça, ça peut fonctionner pour vous autres, hein. Puis pour nous qui travaillons, l'air climatisé, c'est parfait, ventilateur également. Alors, on dit que l'été présente un climat globalement agité avec une alternance de canicules temporaires et d'averses orageuses. Donc, ça va ressembler un peu à ça, finalement, un été en dents de scie. Et parfois même, on va arriver légèrement en dessous des normales de saison, mais ça s'annonce quand même pluvieux, là, si on regarde même pour le mois d'août. Mais là, on va se concentrer sur juillet, hein. Un gros merci de choisir Viva. On se rafraîchit dans les prochaines avec Charlotte Cardavenir et Christina Aguilera dans Viva la Casa en mode vacances. 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

journée chaude s'invite, c'est important de bien s'hydrater. Et là, dans les prochaines minutes, à Viva, je vais vous donner une recette maison d'une boisson hydratante à essayer dès maintenant. Alors, on s'en parle. Pour tout de suite, c'est Billy Dupage qui s'invite. Je suis très contente de remplacer sa maman pour l'été. Vous écoutez Viva la Casa en mode été. Diane qui est là en remplacement de Julie Dupage et de Patrick.

0: L'humidité s'invite partout au Québec actuellement. Il y a plusieurs secteurs où il y a des veilles d'orages. On est également en avertissement de chaleur. Donc là, faites-vous-en pas, là. On a tous les bons trucs dans notre sac à Viva pour s'en sortir. L'été commence. Et là, gardez pas loin cette recette de boisson hydratante que je vais vous donner. Puis là, c'est pas quelque chose que vous allez acheter. Faites, là. Je pense que c'est des ingrédients qu'on a pas mal tout le temps chez nous pour faire une petite recette rapide pour vous redonner du pep, pour vous hydrater. Parce que dans le fond, la boisson hydratante parfaite, faite maison, doit combiner eau, glucides et électrolytes. Là, vous allez me dire, ouais, mais j'ai pas comme tout le temps ça chez nous. Oui, on a tous ça. Alors, on doit mélanger 500 ml d'eau. Ça part quand même bien, là. Je pense qu'on a tout ça chez nous. 125 ml de jus de fruits 100% pur. Peu importe celui que vous avez là dans votre réfrigérateur, que ce soit canneberge, pomme, orange, mais il faut que ce soit pas un cocktail, là, un jus de fruits 100%, OK? 125 ml de ça. Par la suite, on ajoute un 30 ml de miel ou de sirop d'érable, donc un sucre naturel. Miel, sirop d'érable, on a pas mal tout ça chez nous. Et on finit avec un 30 ml de jus de citron frais. Alors, du citron, toujours bon de s'en tenir de toute façon quand arrive la saison estivale pour en mettre un trait sur les poissons qu'on va cuisiner ou autres. Même juste mettre dans l'eau pour avoir une petite eau citronnée. Des fois, ça fait du bien aussi. Puis, vous pouvez mettre une pincée de sel de mer ou de sel rose de l'Himalaya. Alors, ça, c'est quand même bien puis ça met une petite touche de sodium. Donc, 500 ml d'eau pure, 125 ml de jus de fruits, peu importe lequel que vous avez, 30 ml de miel ou de sirop d'érable, même quantité de jus de citron frais puis une pincée de sel. Vous shakez tout ça et buvez aisément. Bonne hydratation! Pink à venir, la vie va rester là.
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À venir dans un instant, des idées d'activités à faire pour vos vacances. Et également, ben, quand est-ce que vous les prenez, ces vacances-là? Est-ce que c'est déjà fait? Les intentions des vacances des Québécois également, on en parlera. Pour tout de suite, voici Corneille et tout le monde dans Viva la Casa en mode vacances.

aujourd'hui et selon les dernières révélations là de tendance concernant les intentions de vacances estivales des Québécois de CAA Québec, eh bien vous êtes 31% à être en vacances en ce moment. Les deux semaines là avant les vacances de la construction, peut-être ça va commencer mettons la semaine prochaine, mais 31%. Puis c'est plus pendant les vacances de la construction hein, que les gens prennent le plus souvent leurs vacances. On est rendu 26%. Et au mois d'août, c'est vraiment le mois le plus populaire. Juste après les vacances de la construction, il y a 47% des Québécois qui ont décidé de prendre leurs vacances là, au début du mois d'août. Et 16% en septembre. Puis juin aussi, de plus en plus populaire. Hein, déjà 25% des Québécois ont pris

cet été. Touristes au Québec, en plus, c'est ça qui est le fun, à près de 40 %. Il y a 35 % là, des Québécois qui veulent se reposer et ne rien faire. 28 % veulent aller visiter des parents ou encore des amis.

0: 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Ray à venir à Viva. 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
18: Ici Michel Scarpino, voici le bilan de l'actualité. Tout d'abord, une personne a été retrouvée inanimée en bordure du chemin dans le secteur de la rue Church à New Carlisle vers 1h30 la nuit dernière. Le décès de la victime a été constaté au centre hospitalier. Celle-ci présentait des marques de blessures, a rapporté la Sûreté du Québec, qui précisait que la nature de celle-ci demeure à déterminer dans le cadre de l'enquête. La division des crimes contre la personne a pris en charge l'enquête. Un homme de 33 ans de la région est détenu en lien avec cet événement. Une consultation publique se poursuit jusqu'au 27 juillet en matière d'aménagement forestier en Gaspésie-Île-de-la-Madeleine. La consultation du ministère des Ressources naturelles et des forêts portera sur la poursuite du plan d'aménagement spécial de récupération des bois endommagés par les forts vents qui ont causé plusieurs chablis en Haute-Gaspésie en décembre 2023. Il est possible de consulter le plan d'aménagement spécial et de transmettre ses commentaires en ligne jusqu'au lundi 27 juillet, 16h. Le ministère précisait que le plan d'aménagement en question présente des secteurs où pourraient être réalisées des interventions comme la récolte de bois, la préparation de terrain en vue du reboisement, le reboisement et le dégagement. Une séance d'information pour la population aura lieu le 8 juillet à 19h en personne et en ligne. On pourra se rendre à l'auberge La Seigneurie des Monts à Sainte-Anne-des-Monts pour y participer. Et puis sur la scène sportive, la cinquième édition du tournoi de baseball provincial de Matane dans la catégorie 10UA sera présentée cette fin de semaine au stade Fournier de Matane. 8 équipes s'affronteront durant le tournoi qui se déroulera du 3 au 5 juillet. 5 équipes proviennent du Bas-Saint-Laurent, alors que 3 autres seront de l'extérieur de la région. En tout, 14 matchs seront présentés durant la fin de semaine. Le responsable du tournoi, David Bérubé, perçoit de bonnes retombées économiques pour cet événement sportif, notamment en matière de restauration et d'hébergement. Ça complète vos actualités. 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
1: Oui, viva la Casa en mode été, en mode vacances. Diane Simard qui est très heureuse d'être dans cette case horaire-là avec vous autres pour la période estivale. Ben, en fait, jusqu'à l'arrivée de mes vacances qui sont juste au mois d'août. Hein, on a encore un beau gros mois là devant nous autres. C'est tellement le fun de pouvoir se jaser. Et parlant de jaser, ben on va se parler de ce que vous faites aujourd'hui. Hein? Il y a beaucoup de monde qui déménage en ce 1er juillet. Alors, petit guide pratique de on commence par où une fois qu'on est arrivé dans notre nouvelle place, hein? Alors, on aura l'occasion d'en jaser, ça c'est bien certain. Aussi, il est arrivé une aventure à une artiste bien connue au Québec qui avait besoin de quelque chose aujourd'hui, mais c'est fermé, là, des fois, là, les magasins. 1er juillet, c'est ça, les jours fériés, pas toujours facile quand t'as vraiment besoin de quelque chose. Je vais vous conter ça tantôt. D'ailleurs, qu'est-ce qui est ouvert, qu'est-ce qui est fermé aujourd'hui? On aura l'occasion d'y revenir jusqu'à l'arrivée des Hits à pattes orchestrés par Jerry hein, cette semaine. Et Jerry a bien hâte de vous retrouver également, puis il va nous faire redécouvrir une artiste latine qui est oublié, et aussi ça a l'air qu'on va prendre des nouvelles de Britney. Alors ça s'en vient pour votre début de soirée sur le coup de 18h, mais d'ici là, j'ai pour vous en musique Olivia Dean, entre autres, Corias passera également. On aura Mike Demero aussi, Lizzo, Ella Langley avec We Choosing Texas, c'est en réserve, Salbab, Shania Twain, et Ray s'invite pour tout de suite avec Where Is My Husband. Merci beaucoup de choisir Viva la Casa.

Ah, oh, c'est pas facile quand t'as vraiment besoin de quelque chose aujourd'hui puis que les magasins, pour la plupart, sont fermés. C'est pas évident. Parlez-en à Marie-Mé. Je vais vous raconter cette petite histoire-là tantôt. Et qu'est-ce qui est ouvert et fermé justement ce 1er juillet? On y reviendra aussi. Pour tout de suite, voici Scooter Gas dans Vive à la Casa en mode vacances.

0: Salbarbe vient de passer dans Viva, la casa en mode été avec gin à l'eau salée. Et si vous étiez à sèche là dans le gin, eh ben sachez qu'il va peut-être falloir attendre à demain, hein? Parce que la majorité des succursales de la Société des alcools du Québec, la SAQ, eh ben c'est fermé en ce 1er juillet, à l'exception des succursales express. Ça, ça peut sauver une vie. Toutes les succursales de la Société québécoise du cannabis, c'est fermé également. Il y a quelques restaurants qui peuvent demeurer ouverts, mais les centres commerciaux et les centres de détail, boutiques, magasins, points de vente et autres, là, sont pour la plupart fermés. Puis, parlez-en à Marie-Mé qui avait besoin d'une paire de bottes. J'ai vu passer ça sur mes réseaux sociaux, là. Elle est en spectacle du côté du Saguenay ce soir. Elle a oublié ses bottes pour faire son show. Et là, ben, les centres commerciaux sont fermés. Et là, place du Saguenay. Au Saguenay, on a ouvert pour Marie-Mé, hein? Donc, on a réussi à rejoindre quelqu'un pour la boutique Chaussures Pop qui est dans un centre commercial. Alors, elle a trouvé ses deux petites paires de bottes. Mais là, ça a fait bien jaser cette histoire-là parce que là, on était content d'avoir reçu Marie-Mé. Mais là, ben, hein, là, les gens, ils commandent sur les réseaux sociaux. Mais comment ça se fait qu'on lui offre ses bottes incapables de les acheter? Elle voulait les payer. Mais on lui a offert parce qu'on était content qu'elle passe chez nous. Hein? Vous savez, les gens du Saguenay, tellement accueillants. Il n'y en a pas de problème. Voyons donc. Alors, petite parenthèse en passant, OK? Et je vous dirais quand même qu'il y a plusieurs commerces qui ont modifié leurs heures, ça c'est certain, mais les petites épiceries et les supermarchés sont ouverts. Les pharmacies maintiennent aussi leur horaire habituel pour ce 1er juillet. À venir dans un instant, Ella Langley avec Chosing Texas à Viva en mode vacances. 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

1er juillet aujourd'hui, est-ce que vous êtes en mode déménagement, que ce soit pour vous, des amis ou la famille? Alors, petit guide pratique du déménagement. Aujourd'hui, on en parle dans Viva la Casa en mode été. Pour tout de suite, voici Sarah Vanderzon.

0: 1er juillet aujourd'hui, alors c'est jour de déménagement pour plusieurs avec une canicule qui sévit là dans plusieurs régions du Québec. C'est sûr que c'est pas chose facile, hein? Mais là, une fois que les boîtes ont été livrées, que les déménageurs sont partis, là, vous êtes dans votre appartement, dans votre nouvelle maison. Et là, c'est le temps de passer à l'étape suivante qui sera dans les prochaines heures ou maintenant, là. Alors, si les meubles et les électros n'ont pas été placés où vous souhaitiez les mettre, c'est le temps, là, de tout disposer. Si vous devez assembler certains meubles, juste vous dire, là, allez au plus urgent, OK? C'est ce qu'on dit dans l'article fort intéressant de la presse sur lequel je suis tombée. Alors, comme le lit, hein, par exemple, parce que vous voulez dormir ce soir. Le sofa où vous souhaitez vous relaxer également. Il y a aussi les boîtes à vider, hein. Alors, on y va aussi avec le plus urgent, là. Les boîtes sur lesquelles on a marqué, par exemple, vaisselle, produits ménagers, quelques vêtements, c'est correct, mais les ustensiles, ça aussi. Mais pour ce qui est de la vaisselle plus fragile, les coupes, ça, c'est pas grave. Le vin, on va le prendre dans un verre à eau, là, ce soir. Ça dérange vraiment pas. Alors, pas obligé de faire tout la même journée. Faire une pause pizza et bière, ah, ça, pour vous et pour le moral des troupes, c'est la chose principale à faire. Planifier les choses à réparer, les travaux et les achats aussi, ça, c'est par la suite, hein, les jours qui s'en viennent. Donc, si vous avez, je sais pas moi, des trous à réparer, vous voulez rafraîchir les murs et tout ça, alors ça, ce sera l'étape suivante. Mais aujourd'hui, là, pause pizza et bière, OK? Ça, c'est ça, puis on fait livrer parce qu'il fait ben trop chaud pour ouvrir le four. À venir dans un petit instant, Andy Grammer en musique et on aura également Olivia Dean dans Viva la Casa en mode été.
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Je vous souhaite une excellente soirée en compagnie des hits à pâtes servis par Jerry qui s'invite dans un petit instant et il va nous faire redécouvrir une artiste latina oubliée et on va prendre des nouvelles de Britney. Diane Simard vous embrasse, on se dit à demain, hydratez-vous bien surtout, on se rejase pour Viva la Casa et également tout de suite après, on part ça de même demain avant midi. Ciao!

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4: Bonsoir, ici Claude Marquis, voici vos actualités. Les États-Unis ne renouvelleront pas l'accord Canada-États-Unis-Mexique sous sa forme actuelle. C'est ce qu'a annoncé le représentant américain au commerce, Jamison Greer. L'accord demeure toutefois en vigueur pendant que les négociations se poursuivent avec le Canada et le Mexique. Cette décision lance un processus de révision annuelle pouvant s'échelonner sur une période maximale de 10 ans. Et le chef du Parti conservateur du Québec, Éric Duhaime, demande à Radio-Canada de déplacer le débat des chefs du 23 septembre, initialement prévu à Montréal, afin qu'il se tienne plus tôt à Québec. Les chefs des autres partis ont approuvé cette idée, dont la première ministre et chef de la coalition Avenir Québec, Christine Fréchette. La Société d'État a réagi à cette proposition en affirmant qu'elle prend acte du souhait exprimé par les chefs de parti et qu'une réflexion est en cours. C'est ce qui complète vos informations, Arsenal Média.

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2: Bon, mercredi soir, la journée de congé est peut-être terminée. Peut-être que vous êtes en train de défaire les boîtes, faire du lavage un peu dans votre nouveau chez vous. Peut-être avez-vous déjà amorcé de la peinture. Une chose est sûre, c'est qu'on a des bons hits sortis de notre discothèque qui vous seront servis juste à point, livrés comme le camion de livraison qui va venir livrer à souper tantôt. On va reprendre des nouvelles d'un groupe qui s'est séparé plusieurs fois. On va découvrir une artiste latina d'il y a 30 ans qui laisse quand même un héritage important. Et puis, on va également s'informer sur Britney Spears. Et ça va être intéressant, je vous le dis. Mais avant toute chose, pourquoi pas une belle balade pour décompresser la grosse journée qu'on a eue peut-être. Sinon, ben on est encore en mode vacances avec James Blunt. Une grande balade. Écoutez les paroles, c'est fantastique. Aussi, Goodbye My Lover.

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1: Darren Hayes, c'est le gars de Savage Garden qui, l'été passé, a fermé la porte à un autre retour de son band et ben ça marchera pas. Donc, on doit se contenter des hits d'autrefois et on se déplace en 1999, juste avant le bug de l'an 2000. À l'époque de l'heure JMP, là, qui jouait l'été partout au Québec. Hey, ça, c'était cool. Et quand cette chanson-là est sortie, I Knew I Love You, Savage Garden était déjà l'un des gros duos pop de la planète, mais ce qui est étonnant, c'est que ça marchait pas tant aux États-Unis. Donc, leur maison de disques les a appelés, leur a dit « Là, faites-nous une grande balade romantique pour rentrer dans les radios américaines. » Darren Hayes a donc écrit cette chanson-là, inspirée du destin puis du coup de foudre avant même une rencontre, là, un peu un monde chimérique. Résultat, 120 semaines dans les palmarès américains, un immense succès mondial. On peut dire que ça a été mission accomplie. Voici Savage Garden, « I Knew I Love You » dans les hits vivaces.

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1: On se promène sur la planète et dans le temps également dans les hits Viva ce soir parce que je vais vous présenter une chanson qui s'appelle Dreaming of You, OK, d'une artiste Selena qui a une histoire aussi touchante que tragique, je vous dirais. Elle était déjà une immense vedette de la musique latine quand on enregistrait ce qui devait être son grand passage vers le marché anglophone, le marché américain et même mondial. Malheureusement, elle a été assassinée à seulement 23 ans. Avant de terminer son album, la chanson que je veux vous présenter, c'est donc devenu un succès posthume qui a quand même permis à des millions d'auditeurs de découvrir son talent. Mais trop peu, trop tard. Encore aujourd'hui, elle demeure l'une des voix les plus marquantes de la musique latino-américaine qui en a inspiré plus d'une. C'est l'artiste Selena et Dreamin' of You qu'on vous offre au retour à Viva.

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1: Les nouvelles qu'on reçoit de Britney Spears sont guère réjouissantes ces temps-ci. Elle semble vivre un mauvais passage, mais faut se rappeler qu'elle a des enfants, Britney Spears. Puis ses fils ont maintenant 19 et 20 ans. Ça, c'est fou. Puis ils viennent de faire sensation à la Fashion Week de Paris. Leurs noms, Sean Preston et Jaden James, ont défilé pour la collection printemps-été 2027 de la marque de vêtements. Marquant ainsi une étape assez importante dans leur début comme mannequin professionnel. En même temps, je suis pas surpris. Tu sais, la pomme ne tombe jamais bien loin de l'arbre. Et sur les réseaux sociaux, il y en a plusieurs qui ont souligné à quel point les deux frères ont hérité de leurs parents au niveau de les traits. Tu sais, ils ressemblent quand même beaucoup à Kevin Federline. Puis le plus jeune ressemble davantage à Britney. Donc, il y a des photos qui circulent sur Internet. Et Britney, elle, s'est grandement inspirée de l'œuvre d'une autre icône de la pop, Madonna, qui va nous faire revivre les années 80. Voici Material Girl dans les hits Viva. Bon mercredi soir!

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1: Ah ben, c'est le moment de vous dire au revoir. La journée est terminée pour moi, mais pas vous, par exemple, parce que on vous accompagne jusqu'à minuit avec les incontournables à faire chez nous. On est comme ça à Vivant, on prend soin de notre région. Je m'appelle Jerry Castonguay et je vais vous retrouver demain midi pour le lunch 80-90-2000. On va prendre soin de notre peau demain pour la dernière édition de la semaine du lunch. Et je vous retrouve demain. À venir, juste au retour, on a Lou Adrian Cassidy et on n'arrête pas à Viva.
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2: Bonsoir, ici Claude Marquis, voici vos actualités. Les États-Unis ne renouvelleront pas l'accord Canada-États-Unis-Mexique sous sa forme actuelle. C'est ce qu'a annoncé le représentant américain au commerce, Jamison Greer. L'accord demeure toutefois en vigueur pendant que les négociations se poursuivent avec le Canada et le Mexique. Cette décision lance un processus de révision annuelle pouvant s'échelonner sur une période maximale de 10 ans. Et le chef du Parti conservateur du Québec, Éric Duhaime, demande à Radio-Canada de déplacer le débat des chefs du 23 septembre, initialement prévu à Montréal, afin qu'il se tienne plus tôt à Québec. Les chefs des autres partis ont approuvé cette idée, dont la première ministre et chef de la coalition Avenir Québec, Christine Fréchette. La Société d'État a réagi à cette proposition en affirmant qu'elle prend acte du souhait exprimé par les chefs de parti et qu'une réflexion est en cours. C'est ce qui complète vos informations, Arsenal Média.
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Si vous étiez en férié aujourd'hui, j'espère que vous en avez profité un petit peu partout à travers la Matanie. Il y a du monde qui se sont reposés et il y a du monde qui ont fêté aussi. C'est bien correct comme ça. 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On peut aussi s'abonner à l'infolettre. Hein. C'est gratuit, recevoir l'actualité directement dans notre boîte courriel. Si on a skippé, sauté, manqué, éviter l'actualité aujourd'hui, c'est correct. Ça sert à ça, les fériés. Des fois, on veut se reposer, non pas seulement physiquement, mais aussi l'esprit. Sauf que là, il faut se remettre dans le bain, parce que la semaine n'est pas encore terminée. Même si des fois, ça donne l'impression que ça l'est. Hein? Comme ça, avoir un férié en plein milieu de la semaine, c'est spécial quand même.

On a de la belle visite ici à Matane du côté de La Salso. Oh que oui, c'est les Shirley qui vont débarquer avec tout leur bonheur, tout leur sourire, tout leur crinquage pour vous crinquer, justement. Ça se passe demain, 2 juillet. Ça, c'est pas plus loin que dans quelques heures, hein, dès 20h. Ouais, comme ça, en début de soirée, juste après que les enfants se soient couchés aussi, ça peut être le fun. Si jamais on est capable de les faire garder, si jamais, bon, vous êtes capable de vous organiser pour les billets.

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4: Voici vos nouvelles, Arsenal Média. Une personne a été retrouvée inanimée en bordure du chemin dans le secteur de la rue Church à New Carlisle vers 1h30 mercredi. Le décès de la victime a été constaté au centre hospitalier. Celle-ci présentait des marques de blessures, a rapporté la Sûreté du Québec. Une enquête est en cours et un homme de 33 ans de la région est détenu en lien avec cet événement. Le député de Matane-Matapédia, Pascal Bérubé, s'explique mal la fermeture temporaire du département d'obstétrique de l'hôpital de Matane. Sur le réseau social X, il a qualifié la situation actuelle d'inacceptable. Selon lui, l'incapacité pour les futures mamans d'accoucher à l'hôpital de Matane s'ajoute à la fermeture de lits pour l'été au quatrième étage de l'établissement. Il se demande pourquoi Santé Québec Bas-Saint-Laurent n'accorde pas d'incitatif pour les infirmières de la région, comme c'est le cas en Gaspésie. Les policiers du poste de la MRC de Rimouski-Neigette de la Sûreté du Québec ont arrêté un individu de 64 ans, Stéphane Dupuis, de Saint-Anaclet-de-l'Essard, en lien avec une enquête en matière de trafic de stupéfiants amorcée en mars dernier. Une perquisition a été menée dans une résidence et deux véhicules de la rue Blanchette à Saint-Anaclet-de-l'Essard. Différents objets, dont de la drogue et de l'argent, ont été retrouvés. Finalement, côté météo, à Matane, ce soir et cette nuit, c'est des averses avec un risque d'orage violent au courant de la nuit. Et le minimum est de 17 degrés.
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